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4: Salut à tous, je suis Sébastien Kills et bienvenue dans ce nouveau Kills Mix. On va commencer tout de suite avec Dom Dolar. Il y aura Denmo 5, Yo, I and Do I, c'est pas évident à dire. Noah, un maximum de nouveautés, vous allez voir, est assez mélodique dans ce Kills Mix. La formule, vous la connaissez, le Kills Mix, ça commence maintenant.
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1: À suivre dans le Kills Mix, Yuzi, il y aura Laurent Wolf, Gabri Ponte, Aretha Franklin dans un remix très surprenant et Hardwell, dernière production en date. C'est tout de suite dans le Kills Mix.
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1: Allez, c'est la fin du Kills Mix. On va se quitter avec Abroneka, Living in the Air. N'oubliez pas, bien sûr, de télécharger le podcast de l'émission sur toutes les plateformes de téléchargement légales. Et je vous donne rendez-vous semaine prochaine pour le nouveau Kills Mix. Ciao, ciao.
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7: Bonjour les amis et bienvenue à Mika joue de la musique. Je m'appelle Mika et je suis un artiste jeune public franco-manitobain. J'ai le grand plaisir d'animer cette émission produite par l'ARCO dédiée à la musique jeunesse franco-canadienne. Aujourd'hui, on va découvrir plein de belles chansons faites juste pour vous, des chansons qui donnent envie de danser, de chanter et de s'amuser. Est-ce que vous êtes prêts?
3: Oui!
7: Alors, ouvrez grand vos oreilles et préparez-vous parce que Mika va jouer de la musique. C'est parti avec les jours de la semaine.

0: Hey, les amis, avez-vous remarqué les différents jours de la semaine? Grâce à Will et Sika, on a maintenant une chanson amusante qu'on peut chanter et danser pour se rappeler de tous les jours. Il y a lundi, mardi, mercredi, jeudi, vendredi, ce sont les jours de la semaine, et aussi samedi et dimanche, qui sont les jours de la fin de semaine. Will et Sika sont deux artistes qui ont chacun leurs propres projets musicaux. Will a son projet Will's Jams et il vient de la Colombie-Britannique. Et Sika a son projet Sika Sings et elle vient de l'Alberta. Les deux artistes se sont réunis pour faire un album entièrement en français ensemble. Quelle belle collaboration! Oh! Les amis, c'est maintenant le moment de découvrir le thème du jour. Avez-vous des idées de ce que ça pourra être? Eh bien, pour nous aider, je vais appeler mon amie Marie-Jo. Marie-Jo est une artiste franco-manitobaine qui chante de superbes versions de vieilles comptines. Croyez-le ou non, Marie-Jo n'est pas seulement une artiste jeune public, mais aussi une enseignante. Je vais l'appeler tout de suite.
1: Hey, Mika!
0: Allô, Marie-Jo. Je suis content que tu sois là. On essaie de trouver le thème du jour et avec ton expérience comme enseignante, je crois bien que tu pourrais nous proposer un thème éducatif.
1: Absolument, Mika. Je peux certainement penser à un thème qui va vous faire penser à apprendre. Le thème auquel je pense se trouve dans les livres.
0: Dans les livres? Est-ce que c'est une page?
1: Non, pas les pages. On les utilise pour construire des mots.
0: Oh, est-ce que ce sont les syllabes?
1: Oh, tellement proche, Mika. Il y en a 26 et on chante souvent une chanson pour les nommer.
0: Ah, je sais! C'est les lettres de l'alphabet.
1: Oui, tu l'as eu, Mika. Bravo! À l'école, on apprend toutes les lettres de l'alphabet. Les amis, connaissez-vous les voyelles?
0: Les voyelles? C'est quoi les voyelles, Marie-Jo?
1: Ce sont des lettres très spéciales qu'on utilise pour former des mots. On n'aurait même pas de mots sans voyelles. Comme mon nom sans voyelles serait Mrdj. On peut les apprendre ensemble avec cette chanson. A-E-I-O-U.
0: Oh que oui! Pour apprendre quelles lettres sont des voyelles, commençons notre thème des lettres de l'alphabet avec la chanson A-E-I-O-U. Merci Marie-Jo!
1: Mon plaisir, Mika!

On apprend déjà beaucoup sur l'alphabet, les amis. Avec Mary Jo, on a appris nos voyelles. A-E-I-O-U, A-E-I-O-U. Sa musique me fait toujours danser. C'est tellement entraînant hein, qu'on ne peut pas rester en place. Et ensuite, avec la chanson de l'alphabet de Roland Gauvin, un artiste du Nouveau-Brunswick, on a découvert toutes les lettres de l'alphabet de A à Z. C'est amusant parce que dans sa chanson, il associe chaque lettre à un mot. Par exemple, C comme cochon, M comme mouton, et encore T

0: Crier comme tambour. Ça nous aide à mieux retenir les lettres et en plus, ça fait travailler notre imagination. Et ce n'est pas tout. On a aussi eu la visite de notre artiste spéciale de l'épisode, Jojo, qui nous a chanté « Le camion rouge ». Elle est une artiste franco-ontarienne. Oh! Il y a quelqu'un à la porte! Allons voir qui est là! Allô?
1: Bonjour, je m'appelle Maëlle.
2: Bonjour, je m'appelle Oscar.
0: Bonjour, Maëlle et Oscar. Bienvenue chez moi. Vous venez d'où tous les deux?
1: Nous vivons dans la Colombie-Britannique. Et nous avons deux questions pour toi.
0: Moi, j'aime beaucoup visiter la Colombie-Britannique. Vous avez de la chance. Ah, deux questions pour moi? D'accord, je suis prêt.
1: Pourquoi l'alphabet n'est pas le même dans tous les pays?
0: Excellente question! En fait, les alphabets sont des systèmes qu'on utilise pour représenter les sons d'une langue à l'écrit. Mais comme il existe beaucoup de langues différentes dans le monde, avec des sons très variés, chaque peuple a développé un alphabet ou un système d'écriture qui correspond à sa propre langue. Par exemple, le français utilise l'alphabet latin, tout comme l'anglais, l'espagnol ou l'allemand. Mais des langues comme le russe utilisent l'alphabet cyrillique et le grec utilise l'alphabet grec. Il y a même des langues comme le japonais qui utilisent plusieurs systèmes d'écriture avec des symboles au lieu d'un seul alphabet. En gros, chaque alphabet est comme un outil scientifique pour écrire les sons d'une langue précise. Quelle est la prochaine question?
1: Quand est-ce que l'alphabet a été inventé?
0: L'alphabet a été inventé il y a très longtemps, il y a environ 3500 à 4000 ans, dans une ancienne région du Moyen-Orient. Avant ça, les gens écrivaient avec des dessins appelés hiéroglyphes ou des symboles compliqués. Au fil du temps, l'alphabet a évolué et a donné naissance à plusieurs alphabets différents, comme l'alphabet latin que nous utilisons aujourd'hui en français. Merci beaucoup, Maëlle et Oscar. J'ai beaucoup apprécié vos questions. Les amis, qu'est-ce qu'on peut faire avec les lettres? On peut créer des mots. Et avec des mots, on peut créer des phrases qui deviennent des paragraphes, qui deviennent des histoires, qui deviennent des livres. Aimez-vous lire? Moi, j'adore lire. Et la chanson « Moi, je lis » de l'artiste québécoise Atchoum parle justement de ça.

Dans C'est doux par Sika, on a appris quelque chose d'important sur la lettre C. Parfois, C a un son doux, comme dans ciel ou cerise, surtout quand il est suivi des lettres E, I ou Y. Mais parfois, C fait un son dur, comme dans carotte ou cactus. C'est quand il est suivi de A, O ou la lettre U. Oh, vous avez tellement bien appris l'alphabet aujourd'hui! Bravo! Et maintenant, c'est déjà le moment de notre dernière chanson de l'épisode. ABC par Madame Diva, une artiste du Manitoba. C'est comme un petit test pour voir si vous connaissez bien vos lettres. Les paroles, c'est simplement l'alphabet. Alors chantez avec Madame Diva et voyons si vous connaissez toutes vos lettres.

Ah, bien les amis, c'est maintenant la fin de l'émission. J'espère que vous vous êtes amusés et que vous avez découvert de nouvelles chansons. J'aimerais remercier l'Association des radios communautaires de l'Ouest et des territoires qui a produit cette émission, ainsi que les commanditaires qui nous ont appuyés, dont le gouvernement du Québec et le Conseil scolaire Centre-Nord de l'Alberta. Je vous remercie, les jeunes, d'avoir écouté Mika joue de la musique. Avant de se quitter, j'aimerais qu'on prenne un moment pour penser à quelque chose dont on est reconnaissant. Moi, je suis reconnaissant d'avoir eu la chance de parler avec mon amie Mary Jo. Au revoir les amis et à la prochaine!

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2: Bienvenue à une nouvelle édition de C'est un Canadien.
3: Puis une Française, mais il y a deux Canadiens aujourd'hui.
2: Mais un Acadien et un Québécois franco-albertain d'adoption, en plus avec nous autres, Monsieur Vincent Lavoie.
4: Bonjour.
2: Comment ça va, monsieur?
4: Ça va.
2: Ça va, puis toi, t'es toujours depuis Miramichi, alors c'est nous on est depuis de Saint-Jean, puis c'est fun avec la technologie que nous sommes avec sur Zoom, ça, c'est cool.
4: Mais ça t'impressionne quand on va de Miramichi à Saint-Jean? Moi, c'est plus quand on va de Miramichi à Créteil, en région parisienne, en France. Ça, c'est quelque chose.
2: Oui.
3: on est tout cet été accompagné. C'est accompagné le bon mot, j'ai plus les mots, ça y est. Les mots me manquent. On est accompagné tout cet été, Luc et moi-même, par des invités spéciaux qui ne sont pas si spéciaux que ça. Désolé pour vous, les gars, vous n'êtes pas si intéressants, mais bon, on vous aime bien quand même.
2: Merci.
3: Ces invités spéciaux, ce sont les autres employés de la radio, à commencer au début de l'été par les employés permanents, Sébastien, Vincent, Laurent, Mélodie et hopefully...
2: Ça veut d'un blanc, hein?
3: Il fallait que je respire à un moment donné, j'ai le droit ou pas? Pas le droit de respirer, bande de fous. Et aujourd'hui, on reçoit Vincent. Et
2: oui.
3: On profite du fait que Vincent soit québécois, franco-albertin, multi-canadien, pan-canadien.
2: Pan-canadien, ouais, c'est ça, c'est meilleur. Parce que c'est cool parce que Monsieur Vincent ici, oui, québécois, gros fan des Canadiens de Montréal. Je veux juste savoir parce que on avait déjà parlé un peu plus sur comme les fêtes nationales, puis un peu le patriotisme.
3: On a parlé de la citoyenneté.
2: La citoyenneté, ok, my bad, c'est vrai. Mais c'est la première fois qu'on parle un peu plus sur ça.
3: T'as mis les lettres dans le désordre dans le mot citoyenneté.
2: Citoyenneté.
3: C'est un scrabble avec lequel tu finis les mots.
2: Je vais lancer la balle à toi, Vincent, puis je veux juste que tu parles un peu plus comme c'est quoi être patriotique québécois et là après, peut-être, je sais pas, I don't know.
3: Attends, je dis un truc d'abord.
2: Oui, vas-y.
3: Cette émission, elle est dans le cadre de cette semaine, c'était le 1er juillet. Donc cette semaine, c'était la fête nationale canadienne.
2: C'est vrai.
3: Donc, il nous semblait important de pouvoir parler de cet événement-là et des autres événements de type fête nationale, fête provinciale qui arrivent aux alentours de l'été.
2: Bonne fête du Canada en retard, juste pour vous dire, en plus de ça. Le Canada fait quoi?
4: Non, mais c'est vrai, parce que pour répondre à la question que Luc m'a posée, le patriotisme canadien, c'est assez particulier. Parce qu'autant ça rassemble un pays, autant ça le fait pas. Je m'explique. C'est-à-dire, lorsqu'on vit au Québec, on célèbre le 24 juin. Le 24 juin, c'est la fête... Bon.
3: Déjà,
4: je
3: vais
4: vous dire mécontent parce que c'est la Saint-Jean-Baptiste. C'est la fête des Canadiens français. Donc, des Canadiens francophones au pays. Et depuis les années 60, 70, les Québécois se sont appropriés cette fête-là pour en faire leur fête. La fête des Québécois, la Saint-Jean-Baptiste. Et je ne suis pas d'accord avec cette affirmation-là parce qu'il y a plein de francophones partout au Canada. C'est la fête de tous les francophones. Et je trouve ça un peu dommage, finalement, qu'on se soit approprié au Québec. Mais je ne le reproche pas non plus parce que la majorité des Québécois sont là. Je veux dire, sur les 8-9 millions de francophones qu'on a au Canada, il y en a 8 millions qui sont au Québec. Donc, on peut comprendre que c'est peut-être là où ils ont plus de population, le plus de moyens pour avoir des gros déploiements pour tout ça. Et... encore une fois, c'est à tout ça. Mais depuis les dernières années, je pense que de plus en plus, ou c'est peut-être pas nécessairement sans équivoque, mais je pense que les Québécois, en tout cas, sont de plus en plus conscients des francophones hors Québec. Et ça les aide un peu à se sensibiliser à cette chose-là. On peut penser aux Acadiens, mais on peut penser aux Franco-Ontariens, Franco-Manitobains, Fransaskois, Franco-Albertains. Je pense que les Franco-Colombiens pour la Colombie-Britannique, mais je suis pas complètement sûr. Franco-Yukonais pour le Yukon, on a un autre territoire du Nord-Ouest et au Nunavut aussi, on a tendance à les oublier. Et Franco-Nunavois, je pense. Bref,
2: soit
4: pour dire qu'il y a plusieurs pluralités francophones.
3: C'est pas moi qui vais te corriger là-dessus.
4: Mais vraiment, le patriotisme canadien se distingue vraiment par cette chose-là, parce que déjà, il faut savoir
3: pluriel.
4: Une chose. Il y a un peu pluriel. Mais le Canada en soi, là, le nom du pays Canada, ça vient des Autochtones, ça vient d'une langue montagnière pour représenter un village, une agglomération. Et les Québécois ont été les premiers à s'identifier comme étant Canadiens. C'est tout simplement lorsqu'on a fusionné les deux colonies à l'époque du Haut et du Bas-Canada, où on a dû trouver un nom commun pour le pays. Et le Bas-Canada, qui représente les régions du Québec et un peu de l'Atlantique aussi, ben nous autres, ils ont dit, ben nous autres, on a déjà une identité, on est Canadiens. Les Anglais, ils ont su, on a dit, ah, ben on va le prendre nous autres aussi. Et du coup, ça fait qu'encore aujourd'hui, on a cette espèce de mauvaise compréhension-là parce que, ben, autant les Canadiens anglais vont s'approprier le sirop d'érable puis la danse traditionnelle puis folklorique et tout ça, c'est des éléments de culture à la base francophone. Mais on a encore beaucoup de difficultés à plusieurs autres égards de reconnaître cet apport francophone-là à la culture canadienne aujourd'hui. Donc, si vous posez la question, en fait, aux Québécois, est-ce que vous vous sentez Québécois avant d'être Canadien ou Canadien avant d'être Québécois? Ils vont vous répondre, je suis Québécois avant d'être Canadien.
3: Mais si vous posez la question à un Acadien, il vous répondra Acadien avant de dire Canadien aussi. Hein. Ça marche.
2: Ben, ça, c'est pourquoi est-ce que, ben, tu connais un peu de l'histoire un peu du Québec puis comment est-ce qu'ils voulaient être...
3: L'indépendantisme.
2: Ouais, c'est ça. Deux référendums, hein, si je me rappelle bien.
4: En 1980 et en 1995, le premier a été perdu par une plus grosse marge, mais en 1995, je pense que c'était très proche de la majorité absolue. Là. D'ailleurs, la règle absolue, c'est 50% plus 1. Donc, le 50% en tant que tel, plus un vote. On considère ça une majorité au Québec.
2: Insane. Mais on voit que ça revient un peu plus aujourd'hui avec...
3: Mais oui et non, parce que...
4: En fait, ça revient au goût du jour, puisque, ben là, on doit le dire, là, au Québec, le gouvernement est au pouvoir depuis 8 ans. Il est usé, même si on l'a bien prêché durant la pandémie pour sa gestion de la crise. Mais depuis ce temps-là, ça s'est effrité beaucoup. Et je parle de François Legault, en effet, le gouvernement de la coalition Avenir Québec. Mais depuis ce temps-là, on tombe un peu dans une émission politique, là, mais c'est-à-dire que depuis ce temps-là...
3: Je vais vite te recadrer, t'inquiète.
4: On a essayé de voir où est-ce qu'on pouvait canaliser tout ça et c'est chez le Parti québécois que les électeurs mécontents de la CAQ se sont rassemblés. Ça fait que depuis un an ou deux maintenant, le Parti québécois est le parti en tête dans les sondages depuis tout ça. Et ça fait que le Parti québécois, lui, sa ligne de base n'a jamais changé. Lorsqu'on est élu, on veut faire un référendum pour la souveraineté du Québec.
3: Mais si j'ai l'impression quand même qu'il y a un peu aussi, en ce moment, là, très, très récemment, avec Donald Trump, etc., il y a quand même cette volonté-là de se dire qu'ensemble, on est plus fort aussi. Il y a un peu sa contrebalance par moment de se dire que rester dans le Canada, c'est quand même une protection.
4: C'est vrai.
3: T'es plus lourd en tant qu'équipe que si c'est le Québec tout seul.
4: C'est vrai, mais aujourd'hui, on est dans un monde où l'Internet est utilisé par beaucoup plus de personnes. Ça s'est démocratisé. Et devant cela, il y a le risque de la désinformation et des ingérences étrangères. En Alberta, là où il y a un autre mouvement indépendantiste qui se développe, et ça, on peut parler des similarités entre le Québec et l'Alberta, c'est un peu ironique de voir qu'il y a des intérêts étrangers qui militent pour que l'Alberta se sépare du Canada parce qu'on veut briser cette force unificatrice-là.
3: Mais c'est le cas dans tous les pays, je crois. C'est-à-dire, des forces indépendantistes, il y en a partout. Il y aura toujours des petits groupes qui voudront être indépendants. C'est le cas au Canada, c'est le cas aussi en France pour les Corses, pour les Basques, pour les Bretons.
4: Oui. On peut penser à l'Espagne et la Catalogne aussi. Il y a un fort mouvement indépendantiste. Il y en a eu d'autres. Le Kosovo, qui a été d'ailleurs déclaré indépendantiste au courant des années 2000. Je pense que c'était en 2008, si je ne me trompe pas. Donc, il y en a partout. Mais là où le mouvement de l'Alberta fait différence, puis le mouvement du Québec aussi, c'est que c'est un enjeu culturel, c'est un enjeu identitaire. Pour l'enjeu de l'Alberta, c'est peut-être un peu moins développé que ça l'est au Québec, parce qu'au Québec, ça l'est depuis... des centaines d'années. Puis pour revenir un peu sur le thème des fêtes nationales, la fête de la Reine au Québec, on appelle ça la fête des Patriotes. C'est pas la fête de la Reine. La fête des Patriotes, c'est pour les Patriotes de Louis-Joseph Papineau, qui, au temps du Bas-Canada, avait été un groupe révolutionnaire contre la couronne britannique. Et finalement, au Canada anglais, on appelle ça la fête de la Reine parce que c'est pour la Reine Victoria.
2: pense qu'on était parti de la couronne britannique comme telle. Et c'est pourquoi est-ce qu'on avait quoi
3: C'est pas vraiment le jour de ton anniversaire d'ailleurs. Je comprends pas cette histoire de la fête de la reine, ça me perturbe un peu. Mais
2: non, c'est pas. Puis en plus, c'est pas là. Puis ça, c'est pourquoi est-ce qu'on a vraiment des symboles patriotiques anglais comme britanniques, on pourrait dire. Ça veut dire avec la nouvelle nomination de c'est quoi le nom de la position encore.
4: Lieutenant gouverneur général.
2: Ça, c'est comme un symbole britannique qu'on a pris, mais on n'est pas nécessairement dans.
4: Officiellement, jusqu'en 1982, le Parlement canadien.

0: oui.
1: fun, que c'est l'été et que là, vous êtes en train de m'endormir. Voilà.
2: Oh.
3: Alors, au Québec, alors, commençons au Québec. Alors, comment célébrer le 24 juin?
2: Moi, je me rappelle du feu traditionnel de la Saint-Jean. Avec l'accord de Paris, ça risque d'être un peu plus compliqué aujourd'hui. Parce que le but, c'est de faire un gros feu de joie. Donc, une grosse pile de bois, là, puis ah ouais, tu sacles le feu là-dedans, puis ça brûle, puis tout le monde est content.
3: Nice!
1: J'ai l'impression que le drapeau, il y a certains drapeaux qui sont plus importants au Canada que d'autres selon les fêtes.
3: Tu veux dire?
1: J'ai l'impression que vous êtes plus attaché au drapeau québécois ou acadien qu'au drapeau néo-brunswickois, par exemple.
2: Ben, c'est exactement le même enjeu identitaire qu'on avait dit plus tôt. On est acadien avant d'être.
3: Avant d'être néo-brunswickois.
2: On est québécois avant d'être canadien. Mmh. Puis là, ben, en Alberta, ouais, c'est la même chose. On est albertain avant d'être canadien.
1: Mais l'Acadie, ça rajoute une étape. C'est-à-dire que tu te sens acadien avant d'être néo-brunswickois, avant d'être canadien?
3: Je ne sais pas. Je n'ai vraiment... jamais fait cette pensée-là, mais c'est peut-être quelque chose de différent pour chacune et chacun. On pourrait se dire ça. Mais oui, je suis. Si que je m'en vais à l'international, disons ça.
1: Tu ne pourras pas dire que tu es acadien. Les gens
3: non, c'est ça, parce que les gens ne vont jamais dire que je veux jouer canadien. Mais si, disons, je suis en région. Québec, je veux dire, disons que je suis.
1: Est-ce que tu vas dire que t'es canadien?
3: Non, moi je veux dire que
1: je suis. Ou néo-brunswickois?
3: Je veux dire que je suis néo-brunswickois.
1: Donc t'es plus fier d'être néo-brunswickois qu'acadien?
3: Mais non, parce que c'est. Qu'est-ce que les Québécois vont savoir de l'histoire un peu de cette. Est-ce que tu as connu l'histoire de ça, des Acadiens au Québec?
1: Non, mais je connaissais pas plus.
3: Non, mais je parle pas. Je t'adressais pas. Okay. De toute façon, je me demandais.
1: C'est que je parle.
2: Moi, pour l'histoire
3: mais toi,
2: que j'ai apprise,
3: tu connais cette histoire-là?
2: Pour l'histoire que j'ai apprise au primaire, j'ai fait un an de secondaire au Québec. Après ça, je suis allé en Alberta, donc il y a encore moins de chances que j'entende parler des Acadiens.
3: Ouais, c'est ça.
2: Mais non, je pense pas qu'on. Je me suis pas rendu là, puis encore une fois, j'ai fait un an de secondaire, donc probablement que dans les années suivantes, on en aurait parlé.
3: Ça prouve mon point que si que je dirais Acadien à des Québécois.
2: Ils vont savoir c'est quoi, par exemple?
3: Ils vont peut-être savoir, oui.
1: Mais est-ce qu'ils connaissent plus l'histoire du Néo-Brunswick ou est-ce qu'ils connaissent plus l'histoire de l'Acadie?
3: Probablement plus de l'Acadie parce que c'est francophone.
2: Ouais,
1: je dirais ça. Donc, il faudrait mieux que tu dises que t'es acadien.
3: Ouais. Ben, si que je dirais ça à un anglophone, là, je dirais que je suis Néo-Brunswickois parce que peut-être, je sais pas, ça dépend tout de comment est-ce qu'eux autres, ils sont... Parce qu'ici, spécialement à Saint-Jean, c'est plus l'histoire des loyalistes. Alors, les loyalistes, c'est... Ils sont loyaux à la couronne, puis nanana, nanana, puis...
2: Quand il y a eu la guerre d'indépendance aux États-Unis et que les États-Unis ont remporté face à l'Angleterre, il y avait des loyalistes à la couronne d'Angleterre qui ont migré au Canada, surtout de la Nouvelle-Angleterre, justement, pour retourner sous l'égide de la couronne britannique, ce qui a créé, par exemple, les cantons de l'Est, Eastern Townships, au Québec, puis les diverses communautés anglophones au Nouveau-Brunswick.
3: Ouais, c'est ça, exactement. Veux-tu savoir comment est-ce que les autres ont fait ça? Le 15 août, là?
1: Non, d'abord le Nouveau-Brunswick, du coup.
3: Nouveau-Brunswick?
1: On parle des provinces, on a parlé du Québec. Parlons du Nouveau-Brunswick et de l'Alberta.
3: Ben, nous autres aussi, comme sur le 3 août. C'est nous autres, c'est tout le temps le 3 août, qui est la fin de semaine de la fête du Nouveau-Brunswick.
2: C'est le premier lundi.
3: Ben, c'est 3 août cette année, si je me rappelle
1: oui,
3: bien.
1: Oui, c'est ça.
3: C'est le lundi. Premier lundi du mois d'août. Puis, oui, c'est juste une fête.
1: Comment tu célèbres?
3: Honnêtement, je ne sais pas. Parce que c'est juste une. Moi, pour moi, c'était le premier lundi du mois d'août, c'est plus. Une fête semaine, puisque j'ai une longue fête semaine qu'une fête d'être proud d'être né au Brunswick, tu veux dire?
1: Donc ça se fête moins qu'au Québec, par exemple.
3: Ouais, ça se fête à Tibi.
2: Au Québec, ils l'ont.
3: Oui, on le célèbre parce qu'il y a peut-être des activités pour dire hey, c'est la fête du Nouveau-Brunswick, mais c'est pas si tant identique, on pourrait dire. Tu veux dire? Je sais pas comment
1: identitaire.
3: C'est. Identitaire, ça, c'est la meilleure, le mot.
2: Ils n'ont pas développé la phase identitaire autant que ça, parce qu'en Alberta, ben, pour faire écho au Nouveau-Brunswick, il y a effectivement cette longue fin de semaine-là, le premier lundi 2 août. Et auparavant, d'ailleurs, fait historique, ça s'appelait le jour de l'héritage en Alberta.
3: Oui. Ah, OK,
2: et
3: c'est vrai.
2: Jusqu'à tout récemment, j'ai pas l'année exacte, mais je pense que c'est en 2022, on a officiellement changé ça au jour de l'Alberta. Okay. Donc, pour s'inscrire un peu dans cette donnée-là, et je pense que depuis que ça a été officiellement changé, je pense que c'était en 2022, on essaie vraiment d'organiser des événements à travers la province pour souligner l'histoire albertaine, pour célébrer la culture albertaine aussi. Donc, peut-être dans cet objectif-là aussi. Puis, ben, au Nouveau-Brunswick, ça s'appelle le jour du Nouveau-Brunswick. Est-ce que ça va être développé un peu plus? Mais je pense que ça commence à l'être aussi. Il y a des déjeuners de crêpes, par exemple, que j'ai déjà vu dans la région de Miramichi l'année passée, ce genre de choses-là. Donc, c'est peut-être une question de définir un peu mieux, mais il y a matière à le faire, je pense.
3: Ouais, c'est ça.
1: Mais c'est moins fort. Enfin, j'ai eu l'impression, moi, l'année dernière, après, c'était mon premier été, donc mes premières fêtes, mais que c'était moins fort et moins festif que le 1er juillet.
3: Ouais,
2: mais
3: c'est...
2: là encore, tu poses la question à un néo-brunswickois anglophone, il va dire, d'après moi, il va plus te dire qu'il est canadien avant d'être néo-brunswickois.
3: Oui, ouais, c'est, moi, je dirais
2: si
3: ça aussi.
2: Si tu poses la question, je pense que ce serait ça la réponse. Un Acadien, encore une fois, le 15 août, il va le célébrer beaucoup plus que le jour du Nouveau-Brunswick.
3: Effectivement.
2: Parce qu'il est Acadien avant d'être Canadien.
1: Parlons d'abord des Canadiens. Alors, comment on fête le 1er juillet? Comment vous avez fêté le 1er juillet cette année?
3: Ben, le 1er juillet, pour nous, c'est bleu, le bleu, blanc, rouge.
1: Ouais,
3: le
1: bleu, blanc,
3: rouge. Rouge. My bad. Wow, le rouge puis le blanc.
1: On va y venir au bleu, blanc, rouge. Parce
3: je sais, je sais.
1: Beaucoup de Canada, il faudra qu'on parle de la France à un moment donné.
3: Excuse.
1: Tout de suite.
3: C'est le blanc puis le rouge. T'sais, on représente ça. Puis c'est quoi ce que ça représente, le rouge puis le blanc? Puis quoi ce que l'érable veut dire dans tout ça? Puis on célèbre.
1: T'écoutes?
3: On célèbre la Confédération, un peu de tout ça. C'est 1860.
2: La Fédération. C'est pas une Confédération.
3: C'est pas une Confédération? C'est une fédération,
2: non,
3: my bad.
2: C'est pas la même chose, c'est une fédération.
3: 1867, hein?
2: Oui.
3: C'est ça.
2: On l'appelle
1: ça.
2: Officiellement la Confédération, mais factuellement parlant, c'est une fédération.
3: Une fédération. Merci pour
2: C'est la façon que les pouvoirs sont concentrés, puis voilà.
3: Donc, c'est
2: pour répondre à ta question, moi, c'est effectivement une marée de rouge et de blanc, puis je peux vous dire qu'il y en a des cossins avec le drapeau du Canada dessus. Que ce soit des boulettes en forme de feuilles d'érable, que ce soit des pinces à barbecue avec une feuille d'érable dessus, je peux pas vous dire la panoplie d'affaires qu'il y a, mais il y a.
1: Est-ce que tu possèdes tout ça?
2: Je connais des personnes qui en possèdent. J'en fais pas personnellement partie parce que j'ai besoin de sauver de la place et avoir une spatule qui va me servir
1: toute
2: une journée par année.
1: Mais pourquoi tu pourrais pas l'utiliser toute l'année, ta spatule Canada?
2: Ça perdrait de sa spécificité.
1: Non.
3: Ouais, ouais.
1: Non.
3: Mais le gouvernement aussi met beaucoup d'argent sur les célébrations de cette journée-là avec de la musique, un peu d'historique aussi. Les feux d'artifice aussi, ouais, c'est vrai. Mm-hmm. Mais je m'en rappelle, te rappelles-tu de l'année, est-ce que c'était le gros 150e anniversaire du Canada, jusqu'on a eu des pendant il y avait comme les gros spectacles à Ottawa, mais il y avait aussi des lives Radio-Canada de Moncton, de Halifax, de Montréal, où je me rappelle, Toronto, Ottawa, je crois que c'était
1: T'as
3: Ottawa.
1: De la publicité pour une radio concurrente.
3: Non, c'est ça, mais c'est... Anyway, c'était vraiment une belle expérience, mais je crois de plus en plus...
2: Je voudrais juste dire qu'ils sont à l'échelle du pays, mais nous, pas encore. Hein.
3: Donc, ouais, pas encore.
1: Bientôt. Mais nous, on est à l'échelle du Nouveau-Brunswick et de la Nouvelle-Écosse, et on sera live pour un événement plus important encore, la fête de l'Acadie.
2: Mais non, oui, c'est vrai que le 150e du Canada, ça avait été quelque chose, mais encore une fois, au Québec, je dirais que ça a été célébré avec une moindre mesure.
3: Ah ouais?
1: Au Québec ou au Nouveau-Brunswick?
3: Québec.
2: Au Québec.
1: Mais les Québécois, c'est les Québécois, hein. Écoute, voilà quoi.
3: Hé, hey, elle commence déjà.
2: Mais encore une fois, autant on l'a eu avec le drapeau canadien, autant t'as eu des gogos avec le logo du 150e dessus.
3: Ouf, oui. Oui.
2: Ça a vraiment
3: été
2: une overdose de Canada 150, là.
3: Ouais, c'est ça, un peu.
1: Mais c'est bien d'être fier de ça.
3: Ben oui, c'est toujours d'être fier. Puis moi, je vois de plus en plus maintenant, dans les célébrations, on intègre un peu plus les cultures autochtones. Je sais pas si tu es en accordance avec moi, Vincent. C'est plus une accordance aussi avec les traditions autochtones aussi, que eux autres aussi, c'était eux autres avant tout les colons, on pourrait dire.
2: Encore une fois, le nom Canada vient d'un mot autochtone. Donc,
3: exactement. Canada.
2: Canada.
3: Canada, c'est vrai. Ma belle, c'est vrai, c'est
1: vrai. Vincent est là pour te corriger. Hein.
3: Ben, je sais.
1: Non, mais par contre, j'ai l'impression aussi que le Canada Day est plus ouvert, enfin, il est plus une célébration aussi au multiculturalisme. Mm-hmm. J'ai l'impression que les célébrations provinciales sont vraiment pour la province, etc. Mais il y a un espèce de truc où au Canada Day, j'ai vu des drapeaux effectivement du Canada de partout, mais j'ai aussi vu d'autres gens être fiers d'être franco, d'être canadien, quelque chose d'autre, d'avoir plusieurs nationalités et d'être intégré, de s'être intégré. Et j'ai l'impression qu'il y a aussi cette espèce de d'ode au multiculturalisme pendant le Canada Day.
3: Le Canada,
2: c'est la réputation du Canada à l'échelle internationale, c'est le multiculturalisme.
3: Mmh, c'est ça.
1: C'est pour ça qu'on vient. Hein.
2: Ça a peut-être été un peu terni justement par les aléas du ministère de l'immigration et de la citoyenneté là, qu'on a connu récemment, mais c'est-à-dire qu'il y a vraiment eu cette réputation-là installée au fil du temps, puis voilà. C'est multiculturalisme, venez au Canada, vous serez accueillis, puis le Canada croît grâce à l'immigration.
3: Mmh.
2: Voilà.
1: Alors, moi, ma grande question, c'est...
3: Vous autres en France, comment ça se passe?
1: Ce que j'allais dire, vos célébrations, elles sont très festives, il n'y a rien de militaire, on est d'accord?
2: Ben, le Canada non plus n'a pas eu une réputation militaire de ce niveau-là non plus. Le Canada a beaucoup plus misé sur la diplomatie, les casques bleus de l'ONU, c'est un Canadien qui a amené ce concept-là. Donc, ça a beaucoup plus été par cette collaboration-là que ce qu'on aurait pu voir ensuite. Il y a aussi une chose, c'est que ben, le Canada a toujours été le petit frère des États-Unis. Il y a une machine militaire beaucoup plus puissante en dessous de nous qui, encore une fois, jusqu'à preuve du contraire, collabore avec le Canada pour sa sécurité, sa propre sécurité.
1: Donc, croisez tout ce que vous pouvez pour que ça reste comme ça. Parce que ça sent un peu le roussi. Hein. Ça sent pas...
2: Mais bon, en même temps, il y a des trucs qui sont en train de se refaire, certes, mais c'est vraiment... voilà. Donc, puis, je m'en plains pas non plus. Ça me fait j'aime tellement pas ça, moi, voir des défilés militaires, parce que c'est juste... C'est comme un gars qui pompe ses muscles. Là, je suis comme, hey, regardez-moi.
3: Ouais, c'est de l'ego. C'est juste ça.
2: C'est de l'ego. Merci.
3: C'est juste ça. C'est vraiment de l'ego qui a fait vraiment pas... C'est vraiment, t'as vraiment pas besoin de faire ça. C'est si tu veux être un pays de taille avec une dépense sur homme de temps militaire. C'est ça. C'est essentiellement ça. Anyways. Mais t'allais dire un peu plus sur ça parce qu'en France, c'est un peu plus l'opposé, on pourrait dire.
1: Ben ouais.
2: Ben déjà... Si tu regardes, je ne veux pas te couper, mais moi, je vais te parler un peu de mon point de vue de ce que j'ai pu observer en France par rapport à ça.
1: Parce que tu as déjà été en France?
2: Non, mais pour ce que je vois à travers les médias, j'ai une petite donnée. Parce que déjà là, le respect pour l'hymne national, c'est différent entre la France et le Canada. On est d'accord là-dessus. Là.
3: Oui, très d'accord.
1: C'est-à-dire?
2: En France, on va le chanter de façon solennelle peut-être lorsqu'il y a eu des événements tragiques. On peut penser au 13 novembre à Paris. Les attentats, etc. Ça va. Mais tu penses, par contre, par exemple, avant un match sportif.
1: Ah non, ouais, non.
2: L'hymne sportif français, autant on le chante, là, puis je pense que Jean Chirac, à l'époque, il avait remarqué que les gens sifflaient l'hymne national, puis il a dit moi, je sors.
1: Vous avez déjà entendu notre hymne national, il est horrible.
3: C'est un chant de gare!
1: Et c'est un chant qui encourage la violence et le viol. C'est vraiment horrible. C'est vraiment qui a envie de chanter ça, quoi? Vraiment, pour moi, il faut changer d'hymne national. Voilà, c'est dit. Tu m'étonnes qu'on chante pas ça avant de jouer un match de basket. Enfin, il y a une certaine...
3: Ouais. Tu disais, Vincent.
1: Mais, vas-y, Vincent.
2: Non, mais... Tu sais, moi, c'est déjà là, la donnée de respecter l'hymne national, je pense qu'elle est un peu différente. Les paroles sont peut-être à remanier ou un truc du genre, mais en même temps, c'est tellement ancré dans le patrimoine. Tu le remplaces par quoi?
1: Eh ouais. Bah, la chanson de la France qui a gagné le Coupe du Monde de football 2018.
3: qui est quoi? Donne-nous une interprétation.
1: Oula! Non, je ne vais pas faire ça, mais vous voyez très bien ce dont je parle.
3: Oui.
1: Vous l'avez déjà
2: tous écouté. Un chant de stade.
1: Non, mais voilà, non, mais enfin, c'est compliqué.
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8: C'est fou. Anyways, ouais, on va mettre l'arbre et tout ça. Puis usually, c'est comme ma mère ou ma soeur. Ma soeur a tout le temps voulu faire ça quand elle revient de l'université et tout ça. Puis des fois, on le met comme début décembre ou des fois, on va poigner une comme, je sais pas, fin novembre ou on va aller un petit peu plus tôt. Puis pré-COVID, moi, j'allais tout le temps les 4 dimanches ou les 3 dimanches de l'avant et tout ça. Puis j'allais tout le temps à l'église et tout. Puis là, après ça, on allait chanter à la messe de Noël. Puis là, moi, là, les chants de Noël de l'église, là, comme le peuple fidèle, les anges dans nos campagnes, tu sais, comme les classiques, voici Noël dans l'Alléluia après la deuxième lecture. C'était des beaux chants. Puis c'est vraiment ancré dans moi parce que c'était vraiment comme... C'est vraiment une grosse affaire pour nous, comme faire la chorale et tout ça.
7: Mais la musique dans ta famille, c'est un truc...
8: Mais oui, mais la chorale comme telle, c'est vraiment comme un extra, comme un autre extra d'affaire. Puis
7: vous en partagez beaucoup.
8: Oui, oui, c'est ça. Puis on faisait, mon père, quand il dirigeait la chorale ici à Saint-Jean, juste en Saint-François-de-Salle, on faisait deux messes. Mais actually... C'était funny, quand on était tout jeune, il y avait deux messes. Il y avait la messe de comme 4 heures pour les jeunes enfants, puis là, la vraie messe de minuit. C'est la vraie messe de minuit, comme à 11 heures du soir. Mm-hmm. Puis quand on était jeune, il y avait un ami qui s'appelle Daphné Brideau, puis on allait chez eux avec les grands-parents, puis tout ça, puis on restait chez eux pour, pour que les parents aillent chanter à la messe de Noël là-bas, voilà, le soir. Puis là, il nous rapportait back chez nous quand on était endormi, puis tout. Puis là, quand il est venu un an, juste que je m'ai dit, pap, je vais essayer de faire la messe de Noël comme à 11h du soir. So, je m'ai levé debout jusqu'à 11h du soir, puis j'ai chanté la messe de Noël. Puis comme m'a passé minuit, on allait back chez nous. Puis c'est comme ça, c'est la meilleure affaire. C'est les meilleurs moments. Puis juste à temps que la COVID est arrivée, on n'avait pas fait. Noël était pas mal étrange un peu. On n'a pas vraiment fait rien. Post-COVID et tout ça. Ah non! Juste avant la COVID, on avait fait Noël à Grandigue. C'était super. C'était vraiment, vraiment beau. Mon père s'est fait demander de la paroisse à Grandigue d'aller diriger la chorale à Grandigue en plus de ça. Mm-hmm. Puis depuis ce temps-là, on y va tout le temps à Grandigue. So, comme la tradition a un peu changé un peu. Puis ça, c'est vraiment cool. Usually, on y va comme le 23 ou le 24 pour faire des pratiques avec la chorale à Grandigue. Puis on fait tout ça, puis on chante. Puis puis tout ça. Puis usually, on revient back à la maison chez mon oncle parce que c'est à 4 heures le soir. Puis on mange souper chez mon oncle. Puis là, on y va chez ma grand-mère, coucher là. On se réveille, on ouvre un peu les cadeaux, tout ça. Puis là, le 25, on s'ouvre les cadeaux, oui, chez ma grand-mère. Puis là, on a usually un souper le soir chez mes grands-pères, mon grand-père maternel. Puis ça, c'est le souper que j'aime beaucoup le plus. À chaque année, je l'aime.
7: Qu'est-ce que vous mangez?
8: Nous autres, on mange beaucoup la dinde, tu sais, les patates, le jelly, comme les cannes belges, là. Tu sais, les patates, les cannes belges, des carottes, des navots, du stuffing. Puis toi, t'as la face dégueu. Pourquoi?
7: Le jam, pour moi, c'est...
8: Bah, moi aussi, moi, je le mange pas.
7: Je comprends pas le principe.
8: Moi, je comprends
7: pas
8: le principe.
7: Mais écoutez, si ça vous plaît...
8: Ouais, c'est ça. Mais usually, comme le plat, comme classique, c'est comme, tu sais, la dinde, du gravy. Ça, c'est important. Il y a déjà
7: la
8: deux...
7: La dinde stuffed?
8: Non. Il y a du stuffing, mais pas la dinde qui est stuffed. Nous autres, on stuffe pas, nous autres.
7: Ça, t'as remarqué que c'est plus pratique, tu fais l'un et l'autre, puis t'as pas besoin de faire.
8: Ben exactement,
7: la
8: puis usually il y a deux dents sur la table parce qu'on est comme quoi, une dizaine, on est comme 13 dans la.
7: Ah, vous êtes si peu nombreux, c'est fou.
8: Ouais, c'est ça, dans une petite maison de rien, puis tout ça.
7: Mais vous êtes pas nombreux par rapport à moi, ma famille, vraiment.
8: Ouais, non, on n'est pas si tant nombreux. Comme on a ma famille, on est 4. L'année passée, on était 3. Puis là, il y a mon grand-père. Ma step-grandmother, le frère de ma mère, puis sa famille, tout ça. Ça, c'est comme 3, plus ça, c'est 7. Un autre, 10. On est comme 12, 13 à peu près, dépendamment des années. Puis, usually, ouais, on mange à table, puis c'est super great. Puis là, on s'en va back à la maison après, puis là, on ouvre tous les cadeaux chez nous. Puis là, la bouffe, là, les desserts, là, moi, là, ouf, c'est fou. Comme moi, je gagne du friggin' poids après Noël. Là.
7: Moi,
8: fou.
7: Je pense que je vais devoir mettre une partie de mon gras en bagage en soute au retour.
8: Quoi ça?
7: Une partie du gras que j'aurais gagné à Noël en bagage en soute.
8: Comme toute la bouffe et tout ça. Hey, puis il faut que je te compte le Noël j'ai eu le plus étrange.
7: OK.
8: OK, so, pour les Néo-Brunswickois, que peut-être vous allez en rappeler de cette tempête vraiment intéressante qu'on a eue comme une semaine avant Noël, c'est la grosse tempête de verglas. Puis pour une semaine de temps, on n'avait pas d'énergie chez nous, on n'avait pas d'électricité à l'heure pour deux semaines. Puis mon père, lui, travaillait pour Bel Alliant, puis lui, il travaillait au fond, matin, journée, soir. Puis on ne l'a pas vu pour un soleil de deux semaines. Puis, guess juste qu'on avait passé notre veillée de Noël chez mon pote Éric Després. Éric Després, si tu m'écoutes.
7: C'est en face de chez toi.
8: C'est literally il y a comme 5 minutes de chez nous. Mais la raison pourquoi, c'est qu'il y avait un poêle au bois. Il faisait frais de chez nous. Il faisait frais. Parce que c'est une semaine sans.
7: T'as juste fêté Noël ailleurs, quoi. J'ai dit, chez moi, il fait trop froid. Allez, bonjour.
8: Ben, ils nous ont invités, puis tout ça. Puis on a mangé, tu sais, on a mangé des taquilos en plus. Tu sais, les taquilos, c'est comme des tortillas tournées avec comme des nerfs à faire dessus. Puis il les a fait cuire sur le poêle à bois. Anyways, so, on a fêté Noël, puis on a ouvert les cadeaux le matin de Noël chez les Després, que je vous salue en plus de ça.
7: Ça n'a aucun sens, vraiment.
8: Ouais, c'est fou, puis c'était vraiment, vraiment un Noël vraiment intéressant. Chance qu'on j'ai vu mon père aussi, il était là le matin de Noël, puis il a fallu qu'il aille travailler. Et après ça, on a été à Shediac en plus, puis on a su, comme quand on était à Shediac, l'électricité était back à la maison. So, c'était pas mal un Noël vraiment étrange cette année-là, mais c'est des histoires à compter, puis ouais, c'était ça.
7: Dans les Noëls un peu étranges, je parle pour quelqu'un qui n'est pas là aujourd'hui, mais Sébastien, il en a eu un étrange l'année dernière.
8: Et c'est vrai, hein? Ça, c'est vrai. Parce que c'est le petit qui est né la journée de Noël.
7: Le 25 décembre.
8: Tabarnouche.
7: Donc ouais, Sébastien est devenu papa pour la troisième fois un 25 décembre et je pense que ça va poser question cette année de savoir comment il fête Noël et tout. Et ça, c'est une question que j'ai pas envie de me poser.
8: Non, moi neither.
7: Genre, c'est vraiment le truc genre, faites pas des enfants qui sont prévus pour le mois de décembre ou le mois de janvier, comme ça au moins vous êtes sûr qu'ils naissent
8: pas. Ben, compte 9 mois avant, on va ok, décembre, novembre, octobre, septembre, août, juillet, juin, mai... Avril.
7: Ben oui, mais là, il était en avance. Donc, en gros, il ne faut
8: vrai.
7: Pas trop... essayez pas trop d'avoir des enfants en avril-mai, quoi.
8: Ouais, essayez tu pas trop.
7: En avril-mai, il faut s'arrêter, sinon tu as un risque que ton gamin naisse au moment de Noël. Et bah, c'est pas la fin du monde, mais ça remet en question le comment tu fêtes Noël, quoi.
8: Ouais, exactement.
7: Tu veux fêter aussi l'anniversaire de ton fils à un moment
8: donné. Oui, exactement.
7: Mais moi, je peux parler aussi d'autres Noëls que j'ai eu d'un peu bizarre.
8: Vas-y.
7: D'un peu différent de ce que j'ai l'habitude de faire. C'est que ça fait bientôt 4 ans que je suis avec mon copain.
8: Oui.
7: Et du coup, j'ai un peu fêté Noël en Norvège. Alors, pas exactement sur les dates même de Noël, parce que je veux quand même fêter Noël avec ma famille.
8: Oui.
7: Mais du coup, je sais comment se fête Noël en Norvège. Et il le fête différemment. Il fête
8: ouais,
7: Noël
8: c'est ça,
7: le
8: hein.
7: 23 et le 24.
8: Ah, intéressant. Pourquoi ça?
7: Normalement, ils fêtent Noël le 24 et pas le 25 déjà, en okay. Norvège. Le jour de Noël, c'est le 24 chez eux. Mais vu que lui, il a des parents divorcés, ils font le 23 avec une famille, le 24 avec l'autre.
8: Ah, ok.
7: Mais je comprends pas pourquoi ils font le 24. Bref, c'est pas très grave. Mais ils portent leur tenue traditionnelle et tout, leur costume traditionnel. Ça, c'est hyper cool. Mais je voulais parler de ça parce que sans parler de Noël, moi, j'y suis allée souvent juste après Noël et j'ai passé le jour de l'an là-bas plusieurs fois, etc. Et j'ai fait une année où il y avait une tempête de neige. Et le fait que tu m'en parles, ça me fait... voilà. Je vais vous raconter la tempête de neige.
8: Ouf.
7: Il neige un truc du genre 2,50 m de neige.
8: Ouf.
7: En genre 2 jours.
8: Ouch.
7: Et moi, je devais arriver le 31 décembre en Norvège.
8: Mm-hmm.
7: Je décolle de Lyon, arrivé à Oslo, on essaye d'atterrir, on touche pas le sol et on remonte.
8: Ok.
7: Et tu sais, beaucoup de turbulences, donc tout le monde qui hurlait. Enfin, vraiment, l'avion, il faisait genre des petits bonds juste au-dessus de la piste, vraiment. Et en fait, ce qui s'est passé, c'est que la piste était trop givrée, on ne pouvait pas atterrir. Donc, ils nous ont fait décoller complètement.
8: Ok.
7: Ils nous ont fait atterrir à Stockholm. Stockholm, ce n'est pas en Norvège.
8: Non, ça, c'est en Suède.
7: C'est à 6h30 de train. Mais un 31 décembre, à genre 16h ou 17h, a plus de train pour arriver le 31 décembre. Il fallait dormir à Stockholm, prendre le train le lendemain, donc c'est un peu nul. Du coup, les hôtesses de l'air, elles ont refusé de sortir de l'avion.
8: Ok.
7: On a fait la grève avec les hôtesses de l'air. On est restés dans l'avion. J'ai officiellement jamais mis les pieds à Stockholm, parce que je suis pas arrivée, je suis restée dans l'avion, donc je suis pas sortie de la zone internationale de l'aéroport.
8: Ouais, exactement.
7: Et l'avion a redémarré genre 3h30 plus tard.
8: Oui.
7: On a refait les 45 minutes de trajet jusqu'à Oslo. On a atterri à Oslo parce qu'ils avaient eu le temps de dégivrer entre-temps.
8: Ok.
7: Donc ça, c'était l'aller. Toute la semaine là-bas, une neige. Une neige. Des températures horribles. Il faisait moins 30. J'avais froid.
8: Norvège, c'est de la neige.
7: Non, mais j'ai jamais vu ça. Là, moins 30, un froid de canard. On va... en début de semaine, après, moi j'avais un peu de temps.
8: Oui.
7: On va à l'université où Emile travaillait. Et puis il y a un moment donné où il fallait que j'aille le chercher à l'école pour repartir vers chez ses parents.
8: Oui.
7: En voiture. Je vais pour démarrer la voiture. Le moteur avait gelé. Donc il a fallu réchauffer le moteur avant de démarrer. Bref, un truc. Un fou rire. Au moment. Non mais là, tu te dis, déjà, tu sais, genre, t'as déjà eu deux gros problèmes. Tu dis, au moment de repartir, ça va aller.
8: Oui. Elle me regarde.
7: Il avait reneigé. Je sais pas combien de mètres. Au total, je crois qu'il y avait genre 3 mètres et des bananes. Genre,
8: oh my gosh.
7: Mais ça avait fondu pendant la semaine. Et à la fin de la semaine, il y a reneigé genre 2 mètres.
8: Oui.
7: Il avait neigé beaucoup. J'arrive à l'aéroport qui était cette fois-ci pas l'aéroport d'Oslo même, mais l'aéroport qui est genre 1h30 d'Oslo.
8: Okay.
7: Qui est pas pratique. Qui est un petit aéroport, mais bon, qui souvent coûte moins cher.
8: Ok.
7: J'arrive là-bas et la personne me dit « Vous pouvez prendre l'avion, mais vous allez rester bloqué à Amsterdam. Le premier avion est en retard, vous n'aurez jamais votre correspondance. »
8: Ok.
7: Et je dis « Mais je fais comment ?» Il me dit « Vous dormez ici, puis vous prenez l'avion demain matin d'ici. » Je fais « Mais je dors ici, là où il est, l'aéroport, il n'y a rien. »
8: Oui, il n'y a rien.
7: Il n'y a pas d'hôtel, il n'y a rien.
8: Ouf.
7: Et j'étais à 1h30 de là où les parents d'Emile habitent. Et c'était genre 19h30 et il fallait que je reçois là à 5h du mat. Donc en fait, tu fais les 1h30, tu dors 2h et tu repars 1h30.
8: Ouais, non, tu restes là.
7: Donc là, la mère d'Emile, elle nous dit « Ben nous, on a notre maison de vacances d'été. On a notre maison de vacances d'été, si vous voulez, qui est pas loin de l'aéroport. »
8: Ouais.
7: Dans maison de vacances d'été, il y a le mot « été
8: ». Oh non.
7: C'est bien,
8: oui.
7: Mais...
8: Non, c'est ça, tu t'es en train de shaker toute la soirée. Hein.
7: On est arrivé là-bas, le chauffage,
8: c'est
7: d'époque.
8: Ouais.
7: Hein. Le poêle des années 1930.
8: Oh my god, non.
7: Donc toute la soirée avec nos petits chocolats chauds. Heureusement, il y avait des sachets de chocolat chaud périmés, mais c'est pas grave, on les a mangés quand même. dans le placard. Et on était là devant notre poêle et tout à se réchauffer. On était, mais on va faire comment là ? Et donc on a réchauffé nos couettes.
8: Oui.
7: Puis on allait se coucher sous la couette par moins 30. Hein. Et on a dormi comme ça là, en shake. C'était horrible.
8: Bah oui, c'est
7: et pour
8: sûr.
7: Accéder à la porte de la maison, il fallait nager dans la neige.
8: Bah oui, c'est
7: à
8: sûr.
7: L'aller.
8: Toi qui nages dans la neige, c'est non,
7: je
8: ça m'explose.
7: Je m'en souviendrai toute ma vie.
8: C'est sûr.
7: Donc c'était pas Noël tout à fait, mais c'était aux alentours de Noël et c'était fou. Et là, ouais. Je me suis dit, je veux pas vivre dans ce pays, il fait trop froid. Puis après, je dis, oh, et si j'allais au Canada.
8: Ben, c'est pas aussi tant intense que
7: là,
8: la Norvège.
7: C'était juste une semaine, là. Hein. Bah, c'est la pire semaine depuis genre 2018, un truc dans le genre.
8: Ben oui, c'est ça, exactement.
7: J'y étais.
8: Ben, there you go.
7: Voilà.
8: Ouais, t'as vécu des expériences, hein.
7: Voilà, ça, c'était Noël, un petit peu.
8: Ouais.
7: Mais je suis en train de réfléchir à d'autres trucs de Noël. Mais nous aussi, on a la messe de minuit, t'en parlais tout à l'heure.
8: Oui.
7: Mais moi, j'y suis jamais allée.
8: Non, t'as jamais allée? Non. Moi, c'est comme moi quand j'étais jeune, comme mon père me forçait d'aller à l'église, puis tu sais, comme moi j'étais juste comme bah là j'aime pas ceci. Puis c'est comme either des fois la messe de Noël c'est comme ma favorite, ou je sais pas si c'est la messe d'époque que j'aime, je sais pas.
7: J'ai pas fait ni l'une ni l'autre, alors je peux pas vraiment t'aider.
8: Bah moi j'ai vraiment grandi comme un peu catholique et tout ça là, so, c'est ça.
7: Bah moi je suis baptisée, techniquement je suis catholique, mais en pratique.
8: Bah tu pratiques pas, non c'est ça, exact. Moi neither, je suis pas vraiment si tant pratiquante, tu veux dire là.
7: Mais en fait c'est pas contre, enfin c'est parce qu'il y en a qui peuvent peut-être se sentir offusqués par tout ça, mais
8: bah oui.
7: Moi c'est pas un choix contre la religion, c'est juste que moi ça me parle pas, mais par contre je comprends complètement qu'il y en ait pour qui ce soit important, etc.
8: Oui, c'est ça.
7: Et
8: puis
7: je critique pas du tout. Enfin, tu vois, je trouve ça chouette de pouvoir se retrouver pour des messes, des trucs comme ça. Je
8: oui,
7: que c'est
8: puis
7: des
8: tu
7: beaux
8: vois
7: moments
8: du monde,
7: communion.
8: Tu vois, ouais, c'est ça exactement. Comme à la messe, c'est comme je vois du monde, ça fait comme forever que j'ai pas vu là, comme ma vieille tante, la seule à mon grand-père, comme que je qu'elle est encore en vie, comme j'étais comme holy crap, ça c'est fou là. Ma tante Marie.
7: Mais ouais. Ça c'est fou parce que moi ces gens-là là qui sont les oncles et tantes, enfin les frères et sœurs de mes grands-parents, je les vois jamais.
8: Ouais.
7: Parce que nos familles, enfin ma famille, mes familles de tous les côtés, elles sont tellement grandes que c'est impossible.
8: Ben, c'est impossible à rencontrer tout le monde. Ouais. Les autres ils sont assez petits que je peux rencontrer tout le monde.
7: Mais... moi je les connais, je sais qui c'est, mais je les vois une fois par an et encore grand max quoi. Genre,
8: ouais c'est ça exact.
7: Il y en a que je n'ai pas vu depuis 4-5 ans facilement quoi. Mais sans parler de Noël, je crois que le jour de l'an derrière, le réveillon du jour de l'an, c'est parce qu'on a encore un peu de temps, on peut en parler. C'est un peu différent de entre la France et le Canada.
8: Mais comment ?
7: Bah, en France, c'est quelque chose qui souvent est genre très urbain. Tu sors en soirée avec tes potes, tes amis, etc.
8: Je vais être honnête, là. Ces dernières années ici, j'ai jamais fait un jour de l'an. J'ai tout le temps fait ça chez nous parce que je trouve aller dans le temps puis juste faire ça, c'est... Je trouve ça moche.
7: Ah
8: je sais pas. Je trouve ça moche.
7: J'avais vu sur internet que genre les Canadiens vous êtes plus à faire ça tranquillou chez vous.
8: Ouais c'est ça, c'est pas mal.
7: Parfois
8: plus
7: en
8: ça.
7: Famille et tout. Nous vraiment c'est vraiment la soirée pour lesquelles on retrouve tous nos amis qu'on n'a pas vu depuis longtemps et tout. Et
8: j'ai déjà fait un mariage à Nouvel An.
7: C'est comme fou, ça.
8: C'est moi qui joue. On était la band.
7: Oh wow.
8: Ouais c'est ça. On a fait un mariage sur la journée de l'an, la veille de journée de l'an. C'était fou, ça. Anyways, tout pour dire.
7: Mais ça, ouais, c'est une différence où vraiment, en France, c'est vraiment souvent un truc... grosse soirée avec les copains. Et,
8: oui,
7: et le lendemain, souvent, le premier, on essaie d'aller voir les grands-parents et tout, et des bonnes années, etc. Mais le 31 au soir, souvent, c'est avec les copains. D'ailleurs, cette année, j'ai invité tous mes copains chez mes parents. Mes parents sont...
8: ils sont comme non.
7: Si, ils sont OK, mais ils sont pas prêts, je crois. Ils ont pas compris ce qui allait se passer.
8: Ouf. Ouch.
7: Ça va être quelque chose, je pense.
8: Ouais,
7: voilà.
8: C'est sûr.
7: Sur
8: ouais, c'est ça, mais... Anyways.
7: On va les laisser.
8: Et puis
7: prochaine.
8: Si jamais, sur ces temps de fête, vous avez des personnes qui ne sont pas certainement dans des bonnes situations, allez-y les voir.
7: Laisser personne tout seul, c'est aussi ça, l'esprit de Noël.
8: C'est ça aussi, effectivement, c'est cela. Puis donnez un peu si vous voulez. C'est sûr que les banques de manger, ils sont toujours en haute demande. Alors donnez-y un peu de nourriture ou si vous voulez aider, tout ça. Ça, c'est vraiment, ça, c'est un autre gros aspect de Noël aussi. C'est vraiment une affaire que, tu sais, on pense toujours à tout le monde. Alors, faisiez un peu de ça, puis donnez-y un peu.
7: En France, il y avait une tradition qui était de toujours avoir une assiette de plus à table pour au cas où il y ait quelqu'un qui vienne toquer et qui soit tout seul.
8: Vraiment? Ouais. Oh, ça, c'est great, ça.
7: On le fait pas forcément, mais genre, c'est vraiment une tradition de dire qu'il y a toujours une assiette de plus pour... La personne qui n'a personne d'autre et qui peut être là et tout. On prévoit toujours plus que nécessaire.
8: Exactement.
7: Je trouve ça trop cool.
8: Bah, c'est bien ça. Anyways,
7: bonne soirée.
8: Joyeux Noël.
7: Fête de fin d'année.
8: Oui. Et passez une belle journée. Soyez prudents et soyez joyeux dans tout cela.
7: Et sûrement dans l'allégresse. L'année prochaine.
8: Oh, ben c'est vrai, l'année prochaine. 2026, man, c'est fou, là.
7: 2025 est passé si vite.
8: Man, moi, je vais avoir l'âge de 25 ans en mars
7: 2026. Moi, 26.
8: T'es plus proche de 50 ans.
7: C'est pas très gentil, c'est pas très esprit de Noël, tout ça.
8: Hein. Anyways, rentre bien.
7: Bonne soirée.
8: Puis on se voit à la prochaine épisode de C'est un Canadien.
7: Puis une Française.
8: Joyeux Noël, bonne nuit,
7: bonne
8: bon
7: nuit,
8: matin.
7: Bye bye.
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3: Bon samedi matin à tout le monde. Vous êtes branchés à C-Média. Avec moi, Steve Harquell, à l'émission le samedi, c'est un zoo. Puis là, on lance 3 heures de fun, de découvertes, puis de belles surprises. Aujourd'hui, on fait le tour de ce qui bouge ce week-end à Saint-Jean, Fredericton, Halifax et Miramichi. Des activités familiales, des shows, des événements extérieurs, bref, de quoi remplir votre samedi et dimanche comme il faut. Aussi, on a 3 nouveautés toutes fraîches. Lisa Leblanc qui revient en force avec un single complètement déjanté. Maud Cyr Deschênes qui nous offre une pop lumineuse pour l'été. Puis Andy Bast avec une vibe authentique qui fait du bien. Et au travers de tout ça, je vous glisse quelques faits intéressants, des petites curiosités, des clins d'œil d'ici et d'ailleurs pour vous garder éveillé, diverti puis de bonne humeur. Attachez vos oreilles. Le zoo ouvre ses portes maintenant.

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Sortez vos guitares. L'icône de Roseville est back dans le ring. Après le raz-de-marée pailleté de Chiac Disco, Lisa Leblanc retourne à ses racines rock avec son nouveau single qui se nomme Whole Lotta Talkin', un riff surf rock qui accroche, un orgue vintage straight des années 60, puis une tonne d'humour sur quelqu'un qui jase sans jamais arrêter. Le vidéoclip, si t'as la chance d'aller le voir sur YouTube, totalement fou, avec des Muppets bavards, du rétro, du coloré, du Lisa Leblanc, pur jus. Une chanson que tu vas écouter en boucle. Voici Lisa Leblanc avec Whole Lotta.

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2: On entre officiellement dans la dernière heure de ce samedi matin. Il est passé 11h assez média et le zoo est encore wide open avec plein de choses à vous partager. Steve Harquell au micro. Et si vous êtes à Fredericton ce week-end, impossible de manquer Animaritime 2026. Ça se déroule du 3 au 5 juillet, de 9h à 17h, au Centre des congrès de Fredericton. C'est le rendez-vous des fans de culture pop, les mangas, animations japonaises, jeux vidéo, artistes, exposants et bien sûr, les co-players partout en ville, costumés du matin au soir. Une activité parfaite pour les jeunes, les familles et tous ceux qui aiment se plonger dans un univers coloré et complètement éclaté. Restez avec moi durant cette dernière heure. On continue de vous guider à travers les activités du week-end. On vous joue des nouveautés et on garde le zoo bien vivant jusqu'à 13h.

Aujourd'hui, à l'émission Le samedi, c'est un zoo. On met en lumière une artiste qui brille fort cet été. La grande gagnante de la Voix 2024 et l'étoile de la comédie musicale Évangeline. La néo-brunswickoise Maud Cyr-Deschênes revient avec un single qui fait du bien intitulé « Papillon ». C'est son deuxième extrait officiel réalisé par Manuel Gass, un vrai bijou de pop francophone avec sa voix cristalline et une sensibilité à fleur de peau. Maud capture l'euphorie des nouveaux départs. C'est frais et ça s'écoute parfaitement sur les routes en ce week-end de juillet. Laissez-vous charmer. Voici Papillon de Maud Cyr-Deschênes.

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1: Si vous cherchez de l'action ce samedi soir à Miramichi, le New Maritime Music Fest, édition 2026, vous attend en grand à la New Maritime Beer Company sur Newcastle Boulevard. Les portes ouvrent à 17h et c'est la deuxième soirée de ce gros festival rock en plein air, réservé aux 19 ans et plus. Sur scène, ça va brasser. La tête d'affiche de Blues Stones, précédée par Crownlands, Texas King et André Petitpas et Les Géants. Une programmation solide pour ceux qui veulent du vrai rock, des food trucks, puis une ambiance festive comme Miramichi celle à créer. Les billets sont disponibles sur Eventbrite et si vous voulez un samedi soir qui groove, c'est là que ça se passe.
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Si tu allumes ton barbecue aujourd'hui, j'ai le hot dog qui va faire sourire tout le monde ici, puis même ceux qui passent par hasard dans ta cour. Premièrement, pogne ton pain, mais laisse le grill juste assez pour qu'il soit croustillant dehors, mais pas brûlé comme la batch de ton oncle qui jase trop. Après ça, une bonne saucisse. Pas la cheap qui goûte le carton, là. Non, non. Une vraie porc-bœuf qui fait pshhh quand t'as à pic. Puis pour le garnir, le trio gagnant, moutarde, reliche, oignon. Puis si tu veux faire ton fancy, mets un petit peu de coleslaw. Puis même, si t'es risqué, un petit peu de mayonnaise. Résultat, eh bien, c'est un hot dog simple, bien bon, puis qui fait dire à tout le monde, « Ouais, ça, c'est un vrai samedi d'été avec un vrai hot dog. »

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3: Midi est passé, puis on entre dans la troisième et dernière heure de l'émission le samedi. C'est un zoo ici sur ces médias. Et on garde le rythme bien vivant pour votre samedi. Si vous êtes dans la région de Saint-Jean, il y a une belle activité gratuite qui démarre cet après-midi. Passeport pour les parcs au Rockwood Park, tout près du lac Lily. À partir de 13h, les familles, les jeunes, puis même les marcheux du samedi peuvent profiter d'une série de jeux inclusifs pensés pour vous faire bouger, rire et profiter de la nature. C'est communautaire, c'est accessible. Puis c'est exactement le genre d'activité qui fait du bien quand on veut décrocher un peu. On continue de vous guider à travers ce qui se passe dans nos quatre villes ce week-end. On vous joue des nouveautés, puis on garde le zoo ouvert jusqu'à 13h. Restez branchés, la dernière heure commence maintenant.

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Et pour accompagner votre vibe de samedi, on met aussi les projecteurs sur Andy Bast. Il arrive avec une nouveauté qui rentre au poste, intitulée « Se retrouver ». Une chanson qui reconnecte avec le vrai, elle est vibrante, feel good et parfaite pour votre début d'après-midi. Voici Andy Bast et sa chanson « Se retrouver ».

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Si vous êtes du côté d'Halifax ou Dartmouth ce week-end, il y a deux grosses activités qui valent le détour. D'abord, le Harbourside Rib Fest est à Alderney Landing. Toute la fin de semaine, dès 11h, le front de mer se transforme en paradis du barbecue. Des maîtres du grill nord-américain qui s'affrontent, de la musique live, des terrasses au bord de l'eau. Et l'entrée coûte juste 2$. Si vous aimez les côtes levées, c'est là que ça se passe. Et en même temps, la ville lance le Halifax Mural Festival du 4 au 11 juillet. Partout à Halifax, Quinpool et Dartmouth, des artistes locaux et internationaux peignent des murales en direct. Vous pouvez littéralement voir la ville changer de couleur au fil de la fin de semaine. Deux vibes complètement différentes, mais parfaites pour remplir votre samedi.

Et avant qu'on se quitte pour ce samedi, un dernier clin d'œil à une activité qui se passe pile pendant l'émission, la compétition de bûcherons du centre du Nouveau-Brunswick à Boystown, au musée des bûcherons. Les admissions commencent où ont commencé à 11h30. Les épreuves débutaient à midi. Et c'est une sortie familiale parfaite si vous êtes dans le coin. Des athlètes bûcherons professionnels qui s'affrontent dans des épreuves de force, d'agilité, de précision à la hache et à la scie. C'est un vrai sport d'ici, du vrai spectacle. Et l'entrée coûte seulement 10$. Et avant de fermer le zoo pour aujourd'hui, un petit rappel. Demain, dès 14h, je vous retrouve pour une nouvelle édition de Vibration locale sur ces médias. 4 heures de musique d'ici, de découverte, puis de bonnes vibes pour un dimanche. Merci d'avoir passé votre samedi matin et début d'après-midi avec moi. Bonne journée, bon week-end, puis on se revoit demain. Bye-bye tout le monde.

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2: Bonjour tout le monde, ravie de vous retrouver pour une nouvelle émission de l'Adosphère. Ça y est, on se rapproche de l'été. J'ai hâte, plus que quelques jours avant le solstice et donc le début officiel de l'été qui sera le 21 juin. Et en attendant, eh bien, on va s'ensoleiller la vie grâce à cette émission pleine de bonne humeur. Une émission que vous pouvez retrouver sur les ondes de vos radios C90 à Fredericton, C93 à Miramichi, C105 à Saint-Jean. Et C98 à Halifax, mais aussi sur notre site internet en direct cmedia.ca. Alors tout ça, c'est soit le mercredi à 18h, soit en rediffusion le samedi à 13h. Et puis vous pouvez retrouver toutes nos anciennes émissions de C'est l'Adosphère en podcast sur YouTube, sur Apple Podcast ou encore sur Spotify. Alors ne nous ratez pas, il n'y a pas d'excuses, on est là partout. Et puis surtout, donnez-nous notre avis, envoyez-nous des petits messages sur les réseaux sociaux, sur les pages Facebook ou encore sur la page Instagram, c'est Média, tiré du bas, c'est ma radio. On est parti pour une petite heure ensemble et on va parler en tout premier d'actualité.
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2: L'actualité de la semaine, elle est diverse et vous allez voir, la bonne nouvelle, elle est partout, on en a parlé partout, je peux pas y couper, je suis obligée d'en parler. Mais avant ça, eh bien, on va parler des trois nouvelles de la semaine.
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2: Et pour commencer, donc, on va parler d'une nouvelle assez chouette. On parle de Pepper Boat Lounge. C'est une organisation qui a été créée par Ronald Cormier il y a déjà quelques années. Ça fait 13 ans qu'il court pour récolter de l'argent pour les élèves qui n'ont pas de dîner, pour pouvoir payer le dîner aux élèves qui n'ont pas les moyens de s'en payer un. Avec son fondation, Pepper Boat Lounge, il a récolté $187 000 et cette année, il y a 14 écoles avec des dizaines d'élèves qui sont aidés grâce à lui. Et pourquoi on en parle cette semaine ? Eh bien parce qu'il y a peu de temps, il y a eu la course annuelle qui est organisée par Pepper Boat Lounge, à laquelle cette année, 173 élèves ont participé avec le but de lever des fonds pour pouvoir justement venir en aide aux jeunes dans le besoin. Ces jeunes des 14 écoles, ce sont des écoles du sud-est du Nouveau-Brunswick qui en bénéficient. Et cette année encore, $28 000 ont été récoltés. Donc bravo à lui. Et je voulais mettre en avant cette réussite de sa part. Deuxième information de laquelle je voulais parler parce qu'elle m'a fait sourire, c'est le grand voyage de Timmy la baleine. En fait, c'est une baleine qui s'est échouée plusieurs fois depuis plusieurs mois en Allemagne, sur des plages, et qui a fait parler d'elle beaucoup, puisque bien, elle a fini par être sauvée, parce qu'en fait, on a essayé de la sauver plusieurs fois. C'est une baleine qui s'est échouée plusieurs fois, et que beaucoup de gens ont essayé de sauver en mars, en avril, en mai. Son état de santé s'est détérioré petit à petit. Et en fait, à chaque fois qu'on essayait de la sauver, eh bien, elle se recoinçait ailleurs parce qu'elle était complètement désorientée dans la mer Baltique, au nord de l'Allemagne. Et au final, au mois de mai, eh bien, elle a été finalement de nouveau aidée par des dons nombreux de personnes assez riches pour pouvoir la relâcher au large, en fait, pouvoir l'amener de la mer du Nord à plus loin pour éviter qu'elle soit blessée. Et donc, eh bien, elle a été relâchée au large du Danemark, un peu plus loin. Et malheureusement, sa carcasse a été retrouvée sur une île danoise quelques semaines après. Donc, ça a confirmé son décès, en fait, malgré des aides successives pour essayer de l'aider à s'en sortir. Et bien, malheureusement, son état de santé s'est vraiment détérioré. Et bien, malgré toute l'aide qu'elle a pu avoir et tout l'amour qui a pu lui être porté, malheureusement, elle ne s'en est pas sortie. Et on va parler d'un troisième sujet aujourd'hui, plus joyeux, l'annonce cette semaine d'une nouvelle tête à l'équipe des Sea Dogs, l'équipe de hockey en fait, une nouvelle équipe d'entraîneurs avec un entraîneur en chef qui a été annoncé, qui est l'ancien entraîneur en chef pendant 11 ans de l'équipe de Charlottetown. C'est Jim Hulton qui rejoint les St. John Sea Dogs pour cette nouvelle année avec un entraîneur adjoint, Guy Girouard, donc vraiment le directeur général de l'équipe. Trevor Georgi a fait l'annonce lundi de cette de ce changement et a notamment été plutôt encourageant sur ce que va être l'équipe les prochaines années, avec le but qui a été annoncé de pouvoir, pourquoi pas, remporter le championnat cette année, parce que voilà, ils pensent vraiment que les joueurs sont bons, qu'ils ont de la chance d'avoir des joueurs comme Alexis Joseph par exemple, et que le coach sera très bon puisqu'il a plus de 30 ans dans l'expérience dans le domaine sportif. Et donc, eh bien, les espoirs sont de nouveau en hausse pour les St. John Sea Dogs. On verra avec le lancement de la saison à la fin du mois d'août si tout se passe comme prévu. Et on va passer maintenant au debunk de fake news avec une moins bonne nouvelle aujourd'hui à vous partager.
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2: La moins bonne nouvelle, c'est parce qu'on va parler d'un virus qui a fait le tour des réseaux sociaux ces derniers temps. C'est le virus d'Ebola qui a réémergé au Congo ces derniers temps. Une maladie qui est qui se partage très très vite, qui est très mortelle également et qui fait des dizaines et des dizaines de morts à Ebola. Et malheureusement, eh bien, nouvelle maladie égale nouveaux théories du complot qui sont partagées par les réseaux sociaux alors qu'ils ne sont pas du tout vrais. Et parmi ces théories du complot que je voulais débunker et vous expliquer qu'ils n'étaient pas vrais, notamment les faux remèdes miracles, comme quoi il faut boire une certaine quantité d'eau salée ou manger certains légumes. Non, ça ne changera pas le destin des gens qui malheureusement ont la maladie, et ça n'empêche pas d'avoir la maladie. Et aussi, un autre complot, c'est de dire que cette maladie, cette épidémie serait inventée par les organisations internationales et les travailleurs humanitaires pour pouvoir générer de l'argent, pour que les gens aient pitié et puis envoient de l'argent aux organisations humanitaires. Et le dernier complot, c'est le fait que les vaccins injecteraient d'autres maladies et que c'est pour ça qu'ils feraient croire à cette maladie Ebola. Eh bien non, la maladie Ebola est bien présente et malheureusement, elle décime pas mal de monde tous les ans. Et depuis ces derniers mois, il y a aussi, en plus de ça, des morts en Afrique qui sont de nouveau à déplorer. On parle par exemple de l'épidémie en Afrique de l'Ouest de 2014 à 2016. Il y a eu près de 30 000 cas et 11 000 morts. Et là, actuellement, il y a plus de 88 morts qui ont été dénombrés en Afrique centrale. Donc l'OMS a déclaré justement que c'était vraiment une épidémie et qu'il fallait en faire attention. Et d'ailleurs, ça a pu impacter le sujet dont on va parler bientôt, puisque certains fans de football ou de soccer, comme on dit, n'ont pas pu obtenir leur visa pour venir aux États-Unis ou au Canada ou au Mexique regarder la Coupe du Monde, justement parce qu'ils venaient de pays touchés et qu'il y avait un risque d'épidémie, un risque sanitaire.
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0: face à la Bosnie-Herzégovine, ou encore des fleuves avec des scores fous, genre l'Allemagne qui a écrasé Curaçao avec un 7-1, ou même des égalités, comme le Brésil qui a fait une égalité et qui malheureusement n'a pas pu remporter la partie. Alors, on va suivre ça avec beaucoup, beaucoup d'impatience. Et je sais qu'il y a beaucoup de gens ici dans nos communautés francophones qui suivent, que ce soit Haïti, la Côte d'Ivoire, la France, le Canada. Et moi, bien bizarrement, j'ai décidé de suivre la Norvège. Écoutez, cherchez pas, je pense vraiment que cette équipe qui n'a pas été sélectionnée depuis 28 ans a ses chances cette année. Et j'ai hâte justement de voir le match de vendredi prochain, le 26, le match France-Norvège, parce que bon, vous l'entendez à mon accent, je suis française, mais j'ai un petit intérêt quand même pour la Norvège. Et on va continuer dans quelques instants avec la culture et à parler de sport, reste à l'écoute.
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2: Bonjour tout le monde, si vous entendez des gens qui grognent derrière, c'est normal, c'est Luc Poirier qui a décidé de s'incruster dans cette nouvelle émission de C'est l'Adosphère.
3: Qui gronde ?
2: Qui grogne.
3: Je grogne pas moi.
2: C'est l'Adosphère, c'est l'émission radio qui parle aux ados et apparemment à Luc Poirier également.
3: Ouais, c'est ça exactement. Moi j'ai décidé, tu sais, on va parler avec des ados aujourd'hui, c'est ça.
2: Il s'ennuyait, il a vu la lumière, il est rentré. Alors, l'émission d'aujourd'hui, elle est un peu particulière parce que c'est la première émission de l'été. Le 21 juin, c'était le solstice d'été, donc ça y est, on est en été. Ça y est, ça y est, ça y est. Ce qui veut dire que c'est la période estivale, ce qui veut dire que Loïc va partir en vacances à un moment donné, ce qui veut dire qu'on va moins parler d'actualité. Donc, il y a toute une partie de C'est l'Adosphère qui va un petit peu disparaître, je suis désolée. C'est la partie actualité que vous allez retrouver à partir du mois de septembre. Mais on va garder toutes les autres parties qui vont revenir toutes les semaines. Et puis peut-être de temps en temps, on aura un de nos étudiants d'été qui viendra nous faire un coucou. L'étudiant d'été d'aujourd'hui étant Luc Poirier. Voilà.
3: Étant étudiant. Hein.
2: Qui est arrivé et qui a envie d'être là. Luc, quand est-ce qu'on peut écouter l'Adosphère ?
3: C'est pas le samedi. Hein.
2: C'est en rediffusion le samedi, mais c'est surtout le mercredi à 18h.
3: Oui,
2: en rediffusion le samedi à 13h.
3: Merci.
2: Et c'est aussi sur Spotify, sur YouTube,
3: n'importe
2: sur
3: où.
2: Apple Podcasts, tout que. Ça, tout ça, tout ça, tout ça.
3: Use que vous pouvez trouver anything.
2: C'est la 29e émission aujourd'hui, donc ça veut dire que vous avez déjà 28 émissions que vous pouvez découvrir ailleurs. Merci. Sur les podcasts.
3: Exactement.
2: Toutes les émissions précédentes, elles sont disponibles. Et on va commencer, du coup, vu qu'on ne va pas parler d'actualité, on va commencer directement par la rubrique culturelle.
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2: Et dans ce repère, on parle toujours de musique, on parle de sport et on parle de lecture. Est-ce qu'on commence par la chose préférée de Luc, la lecture ?
3: Ouais, on y va, let's go.
2: Allez, on va faire un petit tour du côté de Annette qui va nous parler d'un livre.
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4: Le livre d'aujourd'hui est Les grands mots par Maude Neveu-Villeneuve. Héloïse n'avait pas prévu toute la gestion qui découlerait de son coup de foudre pour Clémence. Faire ou non un coming out, à qui, combien de fois? Lorsque Clémence quitte la ville pour le cégep, un désordre d'amoureux s'installe. Héloïse s'investit dans le journal étudiant alors que son amoureuse semble prise par la nouvelle vie de jeune adulte. Vivre des choses différentes, est-ce que ça veut nécessairement dire tourner la page? Ce livre est disponible à la Bibliothèque Le Cormoran et les autres bibliothèques publiques du Nouveau-Brunswick.
2: Et du coup, c'est l'occasion de se renseigner aussi sur les droits des personnes LGBTQIA+, plus. Il y en a plein, des lettres, je ne les connais pas toutes, mais elles sont toutes importantes. Et c'est le mois des fiertés, en ce moment même, c'est la fin du mois des fiertés, donc c'est l'occasion de vous renseigner là-dessus. Luc, c'est quoi ta lettre préférée ?
3: Tu veux dire ?
2: LGBTQIA+. Non, je rigole, il n'y a pas de lettres préférées, on les aime toutes.
3: Ben non, c'est ça, j'allais dire, on les aime pas toutes.
2: Si, c'était pour t'embêter. Est-ce qu'on continue en musique ou en sport ?
3: Moi, je dis sport, en fin en musique.
2: Allez, on va parler de la Coupe du Monde de soccer.
3: Ouh !
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5: Le Canada peut-il créer la surprise à la Coupe du Monde? Pendant longtemps, simplement se qualifier pour la Coupe du Monde représentait un rêve pour l'équipe canadienne de soccer. Aujourd'hui, les attentes ont changé. Alors que l'action bat son plein à la Coupe du Monde 2026, le Canada ne veut pas seulement participer, il veut gagner. L'équipe canadienne compte désormais plusieurs joueurs qui évoluent parmi les meilleurs championnats du monde. Des noms comme Alphonso Davies, Jonathan David et Stefan Ustukio sont maintenant respectés partout sur la planète soccer. En plus, le Canada profitera d'un avantage important puisque le tournoi sera présenté en partie sur son territoire. Les experts considèrent maintenant le Canada comme une équipe capable de franchir la phase de groupe et d'atteindre les rondes éliminatoires. Bien sûr, la tâche sera immense. Des puissances comme l'Argentine, la France, l'Espagne et le Brésil demeurent les favoris, évidemment. Mais le soccer moderne nous a démontré à plusieurs reprises qu'une équipe bien organisée, rapide et disciplinée peut surprendre les plus grands. Et c'est exactement ce qui nourrit l'espoir des partisans canadiens. Pour la première fois de son histoire moderne, le Canada abordera une Coupe du Monde avec l'ambition légitime de gagner des matchs importants. Le rêve n'est plus simplement de participer, le rêve est maintenant de rivaliser avec les meilleures nations du monde.
2: Et malgré tout, quand même, les gens... Bon, on est content, on est qualifié dans les 32.
3: On l'a dit officiellement?
2: Je crois bien, hein, il me semble. Non? Faudrait... Je crois que les objectifs, c'était de se qualifier dans les 32, mais c'est pas d'aller plus loin.
3: C'est à partir de ce soir.
2: Oh, c'est ce soir, my bad. Mais le but...
3: Parce que c'est les derniers matchs, ce soir.
2: Mais le but, c'était pas d'aller plus loin. Je veux dire, le Canada n'a pas espoir de gagner la Coupe du Monde.
3: Non, non, non, mais...
2: Même à l'heure actuelle, on avance.
3: Le plus loin possible, c'est ça.
2: Mais ils ont surpris avec un 6-0.
3: Bah, c'est vrai, contre le Qatar.
2: Il y a quand même eu des belles choses.
3: Il y a eu des belles choses. Le premier match, c'était correct, mais...
2: Mais un
3: 6-0 contre le Qatar, qui est un powerhouse qui se développe dans le monde.
2: Dernière partie culture. On change complètement. On va parler de musique.
3: La musique. On a quoi comme musique?
2: Oh, tu vas voir. C'est Denis Mélenchon qui nous présente un artiste chaque semaine.
3: Ouh!
0: En musique, avec Denis Mélenchon, enseignant. France D'Amour est une auteure, compositrice, interprète et musicienne québécoise née en 1966 à Montréal. Depuis le début des années 90, elle s'impose comme une figure incontournable de la chanson francophone au Québec grâce à sa voix distinctive, sa sensibilité musicale et son style éclectique qui mêle pop, rock, jazz et blues. Son univers artistique se caractérise par une capacité à allier des textes poétiques à des arrangements sophistiqués, tout en conservant une authenticité qui touche le public. France D'Amour se fait connaître avec son premier album éponyme en 1992, qui contient plusieurs succès radiophoniques et lui permet de se bâtir une solide réputation sur la scène musicale québécoise. Par la suite, elle enchaîne les albums à succès comme « Animal » et « Le silence des roses », qui démontre sa polyvalence et son évolution artistique. Ses chansons abordent des thèmes universels comme l'amour, la passion, la solitude et la quête de sens, tout en reflétant son engagement personnel et émotionnel dans chaque texte. Sur scène, France D'Amour se distingue par son charisme et son énergie communicative. Ses spectacles, souvent accompagnés de musiciens chevronnés, sont reconnus pour leur qualité musicale et leur capacité à créer une atmosphère intime et vibrante. Elle a également collaboré avec plusieurs artistes et participé à des projets collectifs consolidant sa place dans le paysage culturel québécois. Écoutons un de ses premiers succès, « Vivante ».

0: Alors, Monsieur Luc Poirier, votre avis sur cette musique, est-ce que vous connaissiez ?
1: Non, c'est une première découverte pour moi.
0: Et alors, on en pense quoi de l'extrait qu'on a pu écouter ?
1: Honnêtement, ça va. Ça fait vraiment... honnêtement, là, sa voix, c'est super. Ce raspiness rock'n'roll, presque vibe, ça va, là. C'est cool. Si jamais vous êtes fan de rock'n'roll, puis, tu sais, les femmes dans le rock'n'roll, ça va, là.
0: OK, profitons-en. Et on va... passer à la prochaine partie de cette atmosphère dans quelques minutes.
1: Oui.
0: Un brin de musique d'abord pour ceux qui nous écoutent en direct. Ceux qui sont sur Spotify, on arrive tout de suite.
2: C'est l'atmosphère. Ah.

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2: Deuxième partie, c'est l'Adosphère, et c'est à ce moment-là qu'on va mettre Luc un petit peu à contribution, quitte à ce qu'il soit là, autant qu'il serve à quelque chose. La deuxième partie de c'est l'Adosphère aujourd'hui, qui est d'habitude notre troisième partie, mais je le rappelle pour ceux qui ont oublié en quelques minutes, eh ben, on a fait sauter la première partie pour la durée estivale. La deuxième partie, c'est inutilement essentiel. C'est que des informations qui servent à rien, mais qu'on aime bien.
3: C'est l'info.
2: Ah non.
3: Non, on va voir un dressage de chanson dans l'Adosphère.
2: On revient dans une seconde.
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0: On va parler dans quelques instants du tu préfères des élèves de Samuel de Champlain. On va parler d'un mot de vocabulaire. On va parler d'un record du monde. On va parler d'un fun fact. Mais d'abord, on va demander à Luc quelle est sa journée mondiale préférée d'aujourd'hui.
1: 7 jours dans une semaine, mais une journée mondiale mise à l'honneur.
0: Alors Luc, ta journée mondiale préférée, le moment préféré de ta semaine, finalement, l'activité que tu préfères dans la vie, c'est quoi?
2: Cette activité, peut-être je ne la pratique pas aussi tant souvent, on ne va pas se le cacher, mais c'était le 21 juin, c'était la journée mondiale du yoga. Alors j'ai un petit résumé pour vous.
0: Ah, vas-y.
2: La journée mondiale du yoga est célébrée chaque année le 21 juin, la journée la plus longue de l'année dans l'hémisphère nord. Elle a été proclamée par l'Organisation des Nations Unies en 2014 afin de promouvoir les bienfaits du yoga sur la santé physique et mentale. Originaire de l'Inde, il y a plus de 5000 ans, le yoga combine des postures, des exercices de respiration et la méditation. Aujourd'hui, il est pratiqué partout dans le monde par des millions de personnes. Cette journée vise à sensibiliser le public à l'importance du mode de vie sain, à la réduction du stress et au bien-être général. Des séances gratuites, ateliers et rassemblements sont...
0: On les a ratés.
2: Hein?
0: Des séances gratuites, ateliers et enseignements, on les a ratés.
2: Ouais, on les a toutes ratés, les séances gratuites. Mais ils sont...
0: Écoutez, Luc vous en propose des gratuites si vous voulez. N'hésitez pas à contacter la radio qui vous fera faire du yoga.
2: Non, pas trop. Hein, mais il y a des nombreux pays pour permettre aux gens pour découvrir et pratiquer le yoga ensemble. Mais en résumé, la Journée mondiale du yoga célèbre une pratique ancestrale qui favorise l'équilibre entre le corps, l'esprit, tout en encourageant la santé, le mieux-être pour tout.
0: Et si vous avez la flemme de tout, la flemme, la non-envie de rien faire, eh bien vous allez aimer le vocabulaire d'aujourd'hui. Alors, c'est un vocabulaire qu'on a déjà présenté dans Saladosphère, que je vous rediffuse parce que Fabien est parti en vacances.
2: Non !
0: Fabien part en vacances, alors on réécoute le vocabulaire d'aujourd'hui, vous allez aimer.
2: C'est laquelle ?
1: Voici maintenant le dictionnaire des bizarretés présenté par Fabien Kokolkov, enseignant.
3: Bon, là, faut qu'on se dise les vraies affaires aujourd'hui. Ça m'a pris vraiment longtemps d'écrire cette chronique parce que j'ai passé mon temps à procrastiner. Tiens d'ailleurs, tu sais d'où ça vient, toi, le mot procrastination ?
0: Ben non, ça vient d'où ?
3: Procrastination, ça nous vient du latin procrastinatio. Si on l'explique un peu plus en détail, le préfixe pro, en latin, c'est l'idée d'aller dans une direction, et crastinus veut dire de demain. Donc quand on les assemble, ça donne aller dans la direction de demain. On utilise le mot pour parler de toutes les choses qu'on devrait faire aujourd'hui, mais qu'on va plutôt remettre à demain. Mais on sait tous que ce demain, c'est pas vraiment demain. Parce qu'on s'entend que quand on dit qu'on va commencer à faire du sport demain, c'est juste une manière d'arrêter de culpabiliser d'être assis dans le sofa à manger des chips. Mais vous savez que la procrastination, c'est pas juste qu'on est lâche et qu'on veut pas faire les choses. Il y a souvent une raison en arrière de tout ça. Ce qu'on doit faire nous fait peur, nous cause du stress ou on n'est pas vraiment sûr de comment y arriver. Alors mes conseils pour combattre la procrastination, essayez de trouver des personnes qui ont de l'expérience dans ce que vous cherchez à accomplir, ça apaisera votre cerveau et ce sera beaucoup plus efficace que de se répéter « Bon, encore 5 TikTok et je commence mon DM de maths ».
0: Et en parlant de DM de maths, est-ce que ça t'est déjà arrivé de faire des devoirs de maths et de devoir les photocopier, Luc ?
2: Oh, big time.
0: Eh bien, on va parler de photocopieuse dans le fun fact tout de suite.
2: Oh ouais ? Oui. Yes sir, let's go.
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0: Mon fun fact d'aujourd'hui, Luc, pourriez en parler de photocopieuses.
2: Oui,
0: est-ce que tu savais que les photocopieuses, elles peuvent tomber en panne?
2: Oui, c'est à cause de certains peut-être problèmes techniques ou telles affaires comme un jam. Ouais.
0: 23% des pannes dans le monde de photocopieuses sont dues à des personnes qui essayent de s'asseoir sur la photocopieuse pour prendre en photocopie leurs fesses. Alors, je sais pas si c'est vrai.
2: Ça, c'est fou, ça.
0: Je sais pas si c'est vrai. Je sais pas qui a fait cette fameuse...
2: Qui a fait
0: cette statistique.
2: Mais ça doit être des questions tellement gênantes.
0: Bonjour, je fais une statistique. Est-ce que vous avez l'habitude de casser des photocopies en vous asseyant dessus pour faire des photos? Voilà, ne faites pas ça, ça va casser la photocopieuse.
2: Ben, exactement.
0: Vous êtes trop lourd pour monter sur la photocopieuse.
2: Oui.
0: Voilà, c'était le fun fact d'aujourd'hui.
2: Ça, c'est fou, ça.
0: Et on va parler d'un truc complètement random dans 2 minutes.
2: Oui.
0: C'est toi qui vas nous le présenter.
2: Oui.
0: On va parler...
2: C'est moi qui vais le présenter ?
0: Des records du monde.
2: Ben oui.
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0: Et je crois que celui-là, pour le coup, il n'a vraiment pas de sens, n'est-ce pas, Luc ? C'est toi qui l'as préparé, parce que quitte à t'incruster dans l'émission, je t'utilise.
2: Ouais, voilà. Tu vas m'utiliser, c'est
0: voilà.
2: Sûr.
0: J'espère que vous aimez cette version en binôme de Luc Poirier. Je pense qu'on ne va pas le voir à chaque fois,
2: non,
0: mais en tout cas...
2: Mais...
0: Voilà, exceptionnellement, aujourd'hui, on a Luc qui travaille un peu sur ses ladosphères.
2: Mm-hmm.
0: C'est quoi ton record du monde ?
2: Alors...
0: Est-ce que toi, t'as déjà battu un record du monde ?
2: Non. Non, non, non.
0: Quel dommage.
2: Non, malheureusement. Je sais pas si j'y arrive à anyways. Anyways, tout ça pour dire, il y a un petit jeune américain au nom de Finn Keller, je sais pas comment ce qu'on dirait, pour son 11e anniversaire, il a réussi à garder 43 escargots. Je répète, 43.
0: Ça fait beaucoup.
2: Escargots.
0: Je sais pas où il va les mettre, mais...
2: Sur quelle partie de son corps tu crois?
0: Ah. Non, mais du fait, le fait que ce soit sur son corps, je...
2: Non, non, mais sur son visage, en simultané, pendant 10 secondes.
0: Écoute, moi, je pense qu'au lieu de prendre des photos de votre fesse avec le photocopieur, vous devriez mettre les escargots sur le photocopieur. Vous cassez pas l'escargot, comme ça. Vous cassez pas le photocopieur.
2: Non.
0: Et vous évitez d'avoir de la bave d'escargot partout sur le visage.
2: Mais exactement.
0: Changez d'idée, faites autre chose dans votre vie.
2: Le jeune a 11 ans pour son anniversaire, c'est ça qu'il voulait comme cadeau. Battre un record inutile.
0: Ah bah celui-là est vraiment inutile pour le coup, parce que dans la vie, qu'est-ce que tu fais une fois que t'as fait ce record-là?
2: Rien. Exactement, rien.
0: Rien. Voilà.
2: Et ouais, exact.
0: Alors on espère que les élèves qu'on va rencontrer dans un instant seront un peu plus smart et auront des idées meilleures pour le tu préfères que celui de se mettre des escargots sur le visage.
2: En espérant, hein.
1: Et toi, tu préfères quoi? 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
0: Préfères-tu voler ou respirer dans l'eau ?
5: Je préfère de voler car si je veux aller dans d'autres pays, je peux aller en volant et sans payer d'argent. Et je peux être une super fille devant mes amis. Et comme c'est mon rêve, c'est de voler.
6: Moi, je préfère respirer sous l'eau car je vole déjà en sautant et parce que je descends très, très, très lentement et si je respire sous l'eau, je deviendrai très fort en nage.
0: Moi, je crois que je préférerais voler. Ça serait tellement simple de pouvoir voler à la même vitesse que les avions et que ça ne me fatigue pas, ou même plus vite que les avions, et hop, je peux rentrer en Europe. Je n'ai pas besoin d'attendre de payer les billets d'avion, je n'ai pas besoin d'attendre à l'aéroport, je n'ai pas besoin de... Ça serait tellement plus rapide de pouvoir voler.
2: Oui, ça
0: quand
2: serait
0: tu veux,
2: tellement cool.
0: Où tu veux, sans aucune règle.
2: Ouais, honnêtement, c'est cool.
0: Ouais, parce que nager... Si tu veux découvrir des choses, tu verrais plus de choses en nageant qu'en volant. Genre, tu verrais plus de plantes que t'as jamais vues, alors qu'en volant, ben, tu vois tout en tout petit.
2: Mais what if que tu courais plus vite comme le Flash ?
0: C'était pas ça la question.
2: Oh non.
0: Est-ce que tu voulais pouvoir nager ou voler ?
2: Nager ou voler ? Oh, je m'excuse. Je pensais qu'on parlait de
0: voyage. Respirer sous l'eau ou savoir voler ?
2: Ok. Ouais. Je sais pas. Moi, je suis... Ouais, non. C'est moi... Anyways. Je m'ai incrusté trop tard dans ceci.
0: En tout cas, il va être question de nager et respirer sous l'eau, puisque dans un instant, on va partir dans la 4e partie, ou la 3e, exceptionnellement pour l'été, de Céladosphère. Et une fois par mois, on découvre un animal marin.
2: Ouh !
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2: On est déjà, c'est passé trop vite dans la dernière partie de C'est l'Adosphère. On va parler d'un animal marin. Il y a un mois, on a parlé du marsouin commun. Et ce mois-ci, on parle d'un animal qui, moi, je l'aime d'amour, cet animal.
3: C'est quoi l'animal?
2: Parce qu'il me fait penser à Colline.
4: Oh,
2: Colline, qui est mon amie, qui est venue me voir au mois de mars, ça fait déjà longtemps. Mais je ne sais pas pourquoi on avait fait un délire autour de la question du requin taupe. Et c'est ce que va nous présenter Jenny Simard aujourd'hui.
0: Et pour finir cette semaine, l'atmosphère touche le fond. On parle des animaux marins avec la biologiste marine Jenny Simard.
5: Alors, c'est un animal qu'on aime beaucoup, c'est le requin taupe commun, ou on l'appelle aussi la marèche, et son nom scientifique, c'est Lamna nasus. Alors, en général, il peut atteindre une taille maximum de 3,5 mètres, et il peut peser jusqu'à 135 kilos. On a déjà vu un individu qui pesait 227 kilos. Alors, c'est quand même pas des petits requins. Souvent, quand on va faire des tours de baleine dans la baie de Fundy, on en aperçoit parce que c'est des requins un peu curieux. Alors, des fois, ils suivent les bateaux. On le retrouve dans l'Atlantique Nord-Ouest, l'Indo-Pacifique, l'Europe, alors le long des côtes françaises, par exemple, l'Atlantique Nord-Est, la Manche, la mer du Nord, même la Méditerranée française. Alors, c'est dans beaucoup, beaucoup de plans d'eau. Même si c'est un requin, on pense, bon, c'est un animal du large, mais non, il préfère se tenir le long des côtes. C'est là où il trouve beaucoup sa nourriture. Il peut aller jusqu'à des profondeurs de 370 mètres. Alors, c'est quand même assez profond. Il tolère les eaux froides et même tempérées. Alors, on parle d'allant de 1 à 18 Celsius. Et on l'a déjà observé dans des eaux assez chaude. Alors, on a déjà vu des requins taupes qui étaient dans des eaux de 23 Celsius. Alors, vu que les changements climatiques amènent beaucoup des eaux qui se réchauffent, ça veut dire qu'il peut survivre justement dans des eaux plus chaudes que normales. Alors, on le considère en péril, c'est-à-dire qu'il faut surveiller les menaces qui sont autour de lui. La marèche ou le requin taupe atteint la maturité sexuelle plus tard dans sa vie et donne naissance à très peu de bébés, alors ça la rend plus vulnérable à la surpêche. Si jamais elle se prend dans les filets, des filets qui ont tendance à amasser d'autres genres de poissons, eh bien, c'est beaucoup plus difficile pour elle de se reproduire et de remplacer les animaux qu'on perd. Les femelles de l'hémisphère nord, ils atteignent leur maturité lorsqu'ils atteignent une longueur de 217 cm. Alors, ce n'est pas une question d'âge, c'est une question de taille. Les mâles, eux autres, ils sont sexuellement matures à environ 173 cm. Alors, ils n'ont pas besoin d'être aussi grands. Les requins taupes, c'est des animaux qui sont vivipares avec une période de gestation estimée de 8 à 9 mois. Alors, c'est des animaux qui donnent naissance à des petits. C'est ce que vivipare nous donne. Ils ont les petits naissent justement à l'intérieur du ventre de la femelle. Et elle met bas au cours de l'été de 2 à 6 petits au maximum. Alors, quand ils sortent, ils sont totalement formés et ils sont autonomes. Ils peuvent se nourrir. Ils n'ont pas besoin de rester avec maman. Les jeunes, par contre, ils resteraient au moins un an dans les zones côtières. Alors, ils aiment rester là où ils sont nés pendant un petit bout de temps. Peut-être que c'est plus confortable, rassurant. Et après ça, ils peuvent effectuer des plus grandes migrations.
2: On parlait justement du fait qu'ils restent auprès des zones côtières. Est-ce que c'est là, par exemple, qu'ils se nourrissent? Et qu'est-ce qu'ils mangent?
5: Oui, alors évidemment, c'est un requin avec des dents, hein? C'est pas le genre qui filtre le plancton. Alors, c'est des animaux qui se nourrissent de poissons pélagiques, des poissons qu'on retrouve au large, mais le long des côtes aussi. Alors, comme le hareng, le maquereau, le merlan bleu, le merlu, les sardines. Ils se nourrissent aussi de petits céphalopodes, alors on parle de calmars, de seiches. parfois des crustacés et même des petits oiseaux marins. Alors, si il va trouver n'importe quoi, si ça peut aller sous la dent, il va le prendre. Il est considéré comme un opportuniste. Alors, il prend ce qui est abondant dans sa zone qu'il fréquente.
2: On en a fini avec la découverte du requin taupe avec Jenny Simard. Et dans un moment, on découvrira un nouvel animal marin. Ce sera la palourde géante. Mais avant ça, la semaine prochaine, on découvrira un endroit à visiter en Acadie. Et ce sera, si je ne me trompe pas, le pays de la Sagouine. Alors restez à l'écoute. C'était La Deux Sphères. Vous pouvez nous retrouver tous les mercredis à 18h et en rediffusion tous les samedis à 13h. 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

0: Pour la prochaine heure, vous écoutez Samedi de lire avec Amélie Boivin-Enfield.
1: Bonjour tout le monde, j'espère que vous allez bien. Bienvenue à l'émission Samedi de lire et aujourd'hui, j'ai le plaisir de recevoir Olivier Simard. Bonjour, comment tu vas?
2: Salut, ça va super bien. Merci, Amélie.
1: Ça me fait plaisir. Et si tu me permets, je vais te présenter aux auditeurs. Alors, tu es titulaire d'un baccalauréat en études littéraires. Tu as enseigné au secondaire pendant une douzaine d'années, principalement dans des groupes d'élèves en grande difficulté. Mm-hmm. En 2012, tu as publié Kickflip, ton premier livre. Tu as ensuite écrit la série YouTuber pour laquelle tu as remporté le prix Tamara, qui est le prix littéraire des ados. Mm-hmm. En 2021, tu as publié Mofo. J'ai envie de te demander, Olivier, comment l'écriture est entrée dans ta vie? Est-ce que tu fais partie des jeunes qui ont commencé à écrire très, très jeunes quand ils étaient à l'école?
2: Non, en fait, quand j'étais jeune, j'étais assez... Tu sais, j'étais correct en français, en écriture, mais j'avais pas vraiment beaucoup de plaisir à écrire. Je le faisais parce que il fallait le faire à l'école. Non, moi, c'est plus, je te dirais, vers l'âge de 16-17 ans, j'ai eu une période un peu plus difficile... Je dirais pas une dépression nécessairement, mais juste une période de perte de repères. J'ai lâché l'école, tout ça. Puis, l'écriture à ce moment-là, c'est là que j'ai commencé à griffonner dans un cahier, tout simplement, juste un peu laisser sortir ce que j'avais en dedans, sans intention supplémentaire. Ça m'a comme fait du bien, j'ai pris plaisir à ça. Puis quand je suis retourné à l'école, à un moment donné, il y a un prof qui m'a dit qu'il trouvait que j'écrivais bien. Fait que là, je fais tôt. OK. Puis ça m'a comme un peu donné le goût d'explorer ça davantage. Puis comme il y avait absolument... j'avais aucune idée de ce que je voulais faire dans la vie, j'ai comme tranquillement, j'ai suivi ce chemin-là, un petit peu un pas à la fois. Je suis allé étudier en création littéraire à l'université, tout ça.
1: Mais comment tu t'es retrouvé à écrire du livre jeunesse?
2: Ouais, ben en fait comme tu l'as dit, j'ai été prof au secondaire pendant un bout de temps et tu sais, j'avais des groupes d'élèves en grande difficulté là, des troubles du comportement là, qu'on appelle, fait que j'étais dans un centre spécialisé, je faisais ça pendant une couple d'années dans un centre avec des élèves qui ont des problèmes de comportement, des jeunes de 14, 15, 16 ans. Et tu sais, j'étais avec eux toute la journée. J'étais leur prof titulaire, j'étais leur seul prof. Fait que j'apprenais à bien les connaître. Là. À la fin de l'année, on était vraiment comme une petite famille. Donc, je me suis, tu sais, ça me permettait de beaucoup m'imprégner de, tu sais, d'eux, de leurs expressions, leur vécu, leur personnalité, toutes les petites choses, cette culture-là, si on veut. Puis, c'est ça. Puis, une grosse difficulté que j'avais, c'est quand je leur proposais des livres. C'était plutôt compliqué, je te dirais. Mes élèves, c'était beaucoup des gars.
1: C'est dur d'intéresser les garçons à la lecture.
2: Absolument, absolument. Puis, je comprends, tu sais, moi-même, ado, je lisais pas, tu sais, non plus. Fait que, un moment donné, je me suis dit, je pourrais peut-être écrire de quoi, qui essaie d'écrire quelque chose qui leur ressemble. C'est là que j'ai commencé à vraiment écrire des courts textes dans mes classes où je les imitais un peu. J'imitais un peu mes élèves dans les dialogues, tout ça. Je m'amusais pour les faire rire. Je mettais leurs expressions à eux dans mes histoires que je leur faisais lire ensuite. Puis je voyais que ça marchait, ils riaient, tout ça. Fait que je me suis dit, OK, il y a peut-être... Là, j'ai eu l'idée d'écrire un roman avec ce style-là, ou en tout cas avec des dialogues très oraux. C'est là que j'ai écrit Kickflip là, en 2010.
1: Comment les élèves ont réagi? Tu veux savoir que tu allais publier un livre à partir d'eux qui t'ont inspiré?
2: Bien, c'est drôle, ils l'ont pas tant su parce que... Il y en a qui l'ont su par la suite, qui m'ont écrit « Ah, monsieur, j'ai lu votre livre, nanana. » Mais sur le coup, tu sais, dans le fond, moi, j'enseignais, en 2009. Puis là, j'ai dit « OK, là, j'ai pris une année sabbatique pour écrire, une année où j'ai fait juste de la suppléance. » Mais mes élèves, ça, pour eux, c'était assez abstrait. Puis quand je suis revenu, c'était d'autres élèves qui étaient là. Fait que eux ne le savent pas. Ils savent pas à quel point je me suis inspiré d'eux. Puis tu sais, je me suis inspiré très librement d'eux là, dans le roman, dans Kickflip, c'est pas un élève précis là, qu'on retrouve dans le livre, mais il y a des clins d'œil, il y a des prénoms, il y a des c'est comme un gros mix de moi-même aussi comme ado. J'ai fait beaucoup de skateboard, un Kickflip c'est une figure en skate, fait que le personnage fait du skate, puis c'est un gros mix. Fait qu'ils ont pas de temps, j'ai pas eu le temps de de retour direct de mes élèves.
1: OK. Et ouais. Aujourd'hui, je te reçois parce que tu viens de publier un roman pour adultes qui s'intitule mm-hmm. « Comment mon père est devenu cascadeur ». Et si tu me permets, j'ai envie de faire un petit résumé pour les auditeurs. Mm-hmm. Ça raconte l'histoire de Bobby Bernier, un garçon d'environ 10 ans qui voit son père changer peu à peu. Troublé par ses comportements imprévisibles et son absence, Bobby décide un jour de fuguer pour aller le retrouver dans la grande ville avec seulement 10$ en poche. Et au cours du voyage, il est aidé par son cousin Dario et Léonie, la fille du dépanneur. Et à travers cette quête, Bobby tente de comprendre ce qui arrive à son père tout en découvrant la fragilité des adultes et la force des liens qui peuvent se créer autour de lui. Et j'ai envie de te demander, Olivier, comment t'es venue l'inspiration de cette histoire-là de Bobby?
2: Mm-hmm. Bobby, ben, en fait, à la base, bon, c'est un livre qui parle de santé mentale, là, tout ça. Moi, j'ai pas eu de ces enjeux-là, je les ai pas vécu personnellement. J'ai pas eu un parent non plus qui a eu des enjeux de santé mentale, mais j'ai côtoyé quand même de près des gens qui ont vécu ça, comme entre autres, quand j'avais, début vingtaine, j'avais un coloc qui avait eu quand même des épisodes qui m'avaient quand même, je te dirais, troublé, marqué. Et j'ai simplement, il y a eu une scène à un moment donné, un truc qui est arrivé avec cette personne-là. Je veux pas nommer, là, je veux pas rentrer dans les détails non plus, mais ça m'avait beaucoup marqué. C'était très surréaliste, ce qui se passait. J'étais comme, oh my God, qu'est-ce qui est en train de se passer? On dirait qu'on est dans un autre niveau de réalité, ou presque, là, vraiment. Puis, à la base, ça m'a donné le goût d'écrire. Donc, en 2013, je suis parti de ce moment-là, de cette scène-là. Je l'ai écrite. Puis là, je l'ai écrite du point de vue d'un enfant, d'un petit garçon, parce que pour moi, c'est vraiment comme naturel. Ça a toujours été naturel d'écrire à travers le regard d'un jeune, tu sais, parce que tu peux dire des choses, mais comme de façon par la bande, si on veut. Puis tu sais, tu peux t'amuser, tu peux prendre plein de libertés qui sont le fun. Donc, je suis parti de cette scène-là, puis j'ai construit tranquillement une histoire autour de cette scène-là, ce moment-là.
1: Est-ce que c'est le fait, justement, que tu es auteur jeunesse, que tu as eu envie de le raconter par les yeux d'un enfant parce que tu es habitué d'écrire à ce lectorat-là?
2: J'imagine. Je pense que je prendrais peut-être, je dirais, la chose à l'envers. Je pense que j'ai toujours... Pour moi, l'adolescence, c'est vraiment une période de la vie que je trouve...
1: Qui est crucial,
2: qui est intense, qui est riche, qui est tellement tripante, de laquelle je m'ennuie parfois, mais en même temps, mon adolescence n'a vraiment pas été super tripante non plus. C'était pas wow, là, tu sais, mais...
1: C'était une période de grand questionnement, l'adolescence.
2: Exact. Puis on dirait que tout ce que tu vis est comme nouveau, c'est frais, il y a une fraîcheur, il y a plein d'affaires. Donc, puis ayant été prof, tout ça, on dirait quoi? J'ai tout le temps le goût d'écrire à partir de là, à partir de ce point de vue-là. Fait que c'est ça qui m'a amené à être auteur jeunesse. Puis ouais, c'est, naturellement, j'ai adopté le point de vue d'un enfant dans ce livre-là. Ouais.
1: Et le livre est assez court, mais très dense émotionnellement. Est-ce que c'est un choix volontaire pour garder une forme épurée d'avoir fait un court roman comme celui-là?
2: Oui, je pense que c'est un livre aussi où j'ai fait beaucoup de ménage au fil des années. Tu sais, j'ai commencé en 2013, j'ai fini en 2025. Fait qu'il y a quand même du temps qui a passé. Il y a eu beaucoup de chapitres qui ont été écrits, beaucoup de chapitres qui ont été enlevés. Puis à un moment donné, ouais, j'ai décidé de garder un peu le récit dans sa forme la plus simple, pour que ça soit clair. Parce que, c'est ça, j'aime beaucoup les textes qui sont clairs, qui sont simples. Donc, ouais, j'ai comme essayé d'enlever un peu tout ce qui pouvait peut-être, allonger le truc un peu.
1: T'es allé à l'essentiel.
2: Je suis vraiment

0: cette histoire-là qui s'est un peu imposée. Fait quoi, le lien père-fils, c'est ça. J'ai trois enfants aussi, donc y a ça qui est là-dedans. L'effritement, ouais. Puis en fait, ouais, j'ai aussi un ami qui m'a conté une histoire de lui. Ça a été beaucoup inspiré de ça aussi. Ça m'a nourri. C'est un chum qui a, t'sais, dont le père a comme disparu quand il était tout petit, puis il a jamais su ce qui était arrivé à son père, puis il l'a revu une fois adulte.
1: Wow.
0: Il est retombé dessus comme dans un... Il l'a vu dans un restaurant, puis son père était, je pense, cuisinier ou plongeur ou un truc comme ça. Fait que il m'a raconté. Après, je me suis assis avec, puis j'ai dit, tu sais, veux-tu me raconter ça? Puis il me disait que, ouais, que quand il a vu son père, il est comme son premier réflexe, ça a été de s'en aller. Il était bouleversé, tout ça. Puis une couple de jours après, il a dit, OK, je retourne. Je retourne. Fait qu'il est retourné sur place. Il s'est assis au bar. Il était adulte, là, lui, à ce moment-là. Il a commandé une bière. Puis il a juste vu son père. Il a passé un moment avec son père, mais il lui a pas parlé. Il a juste été là. Il a bu sa bière, puis après, il a dit, c'est bon. Il est reparti.
1: Fait qu'il n'a même pas dit que c'était son fils.
0: Non, même pas.
1: Ah, wow.
0: Ça m'a fait capoter quand il m'a raconté ça.
1: Moi aussi, ça me fait capoter. Si tu me permets, Olivier, on s'arrête et retourne. Je veux qu'on continue de parler de ton premier roman, Comment mon père est devenu cascadeur, premier roman adulte.
0: Parfait.

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1: Je suis toujours en compagnie de mon auteur invité de la semaine, Olivier Simard, et on continue de parler de ton roman « Comment mon père est devenu cascadeur ». Et j'ai envie qu'on parle justement de santé mentale et d'itinérance. Je trouve que tu l'abordes vraiment de belle façon, avec délicatesse. Comment tu as travaillé ça?
2: En fait, c'est ça que je trouvais que le point de vue de l'enfant permettait de parler de ces choses-là. Si on veut, en les effleurant, mais en étant à la fois précis, en étant imagé. Tu sais, de mettre ça dans les mots d'un enfant, ça ajoutait un peu de légèreté, mais en même temps, c'est comme si les mots sont légers parfois, mais on comprend ce qu'il est en train de dire, en fait. Tu sais, donc, ça permettait, je pense, d'adoucir tout ça. J'ai vraiment fait attention

0: justement doser le DOSER pour que ça soit équilibré. Tu sais, je voulais un récit qui était équilibré entre la tendresse, un peu d'humour, de la douceur, mais aussi qu'on aille dans le sujet pour vrai, qu'on l'évite pas. Écoute, moi, ça a été quelque chose. Je dirais que la fin particulièrement a été un. Ben, c'est toujours ça, là, une fin de livre, c'est toujours un casse-tête, c'est toujours un.
1: Tu la savais pas en commençant,
0: non,
1: comment ça allait se terminer?
0: Pas du tout. Non, non, vraiment pas. Puis j'ai jonglé beaucoup, beaucoup. D'ailleurs, le livre a été un. Tu sais, on l'a écrit en théâtre en premier. En fait, j'ai travaillé avec une metteur en scène à un moment donné. Au début, c'était un roman. Après, c'est devenu une pièce de théâtre qui n'a jamais été jouée. Et c'est redevenu un roman par la suite.
1: Est-ce que c'est toi qui t'es rendu compte que ça s'adaptait peut-être pas bien pour le théâtre puis tu as eu envie d'en faire un roman?
0: Non, je pense que j'ai peut-être manqué d'initiative, tout simplement. Le texte s'est terminé, puis là, il était dans mon ordinateur. Puis on dirait pour moi, naturellement, je viens du milieu littéraire. Donc, je me suis, tu sais, j'ai jasé avec Marilyn Poitras de chez VLB. Puis j'ai dit, hey, j'ai un texte, tu veux-tu le lire? Puis naturellement, c'était pas trop difficile parce que la pièce, c'était déjà un monologue, donc c'était pas très. Ça n'a pas été super compliqué. Là.
1: Mais rien n'empêche qu'elle soit jouée un jour, cette pièce de théâtre-là, vu qu'elle est écrite. Là.
0: Complètement, oui. Oh, oui, tout à fait.
1: Peut-être que la sortie du livre va peut-être faire montrer un intérêt, peut-être.
0: Oui,
1: des
0: je pense que ça serait
1: spectacle.
0: Une super belle pièce, honnêtement. Ça pourrait être super tendre, super touchant. Fait que la fin du livre, ça a été quelque chose. J'ai trouvé cette fin juste là. C'était très difficile.
1: OK. Ouais. Et malgré les épreuves, il y a beaucoup de lumière dans l'histoire. Est-ce que c'est important pour toi de garder justement cet équilibre entre gravité et aussi espoir?
0: Tout à fait. C'est un petit gars de 8 ans, donc qui vit une épreuve qui est pas évidente. Fait que, tu sais, je voulais pas juste prendre ce garçon-là puis juste l'amener... dans une chute, puis le laisser là. Je voulais l'amener ailleurs. Je voulais que ce qu'il vit, oui, ça va l'éprouver, mais aussi ça va l'amener à grandir puis à s'ouvrir à sa communauté. Mm-hmm. Tu sais, il y a comme autant il perd un élément important, oui. Un gros morceau, mais autant il y en a d'autres qui se rapprochent puis qui se resserrent autour de lui.
1: Complètement, parce qu'il y a vraiment une communauté qui est importante autour de Bobby. Il joue un rôle important, cette communauté-là. Ouais. Est-ce que c'est une façon pour toi de montrer justement que la famille peut dépasser le simple lien biologique?
0: C'est intéressant, j'y avais pas réfléchi encore, mais oui, je pense que c'est ça qui se passe en fait. C'est que lui... Il y a comme une nouvelle famille qui se crée autour de lui. Sa vraie famille,
1: sa famille choisie, en fait.
0: Sa famille choisie, exactement. Des gens qui sont là pour lui, qui le supportent. Puis c'était le fun parce que ces gens-là, ben c'est beaucoup d'autres enfants. Mm-hmm. Donc, il y avait comme un beau... il y a des belles dynamiques. Il y a des dynamiques le fun entre ces enfants-là aussi. J'ai eu beaucoup de plaisir à écrire ça, là, sincèrement. Là.
1: Ouais. Et Bobby, c'est un garçon à la fois sensible et déterminé. Comment tu construis sa voix et son regard sur les adultes?
0: Ça, c'est particulier. T'as dit sensible et...
1: Déterminé.
0: Déterminé, oui, effectivement. C'est étrange un peu ce qui s'est passé avec Bobby. Sincèrement, à un moment donné... C'est ça, j'ai commencé à vraiment... Ça s'est comme un peu fait tout seul. Au début, c'était moi qui écrivais puis qui m'amusais à me mettre dans la peau d'un enfant. Puis à un moment donné, tu sais, je veux pas que ça sonne trop mystique, mon affaire, mais à un moment donné, c'était comme, OK, cette voix-là, elle est intégrée. Puis là, quand j'écris, c'est comme, boum, c'est Bobby. J'aurais pu t'écrire 100 000 mots que c'est Bobby qui parle. Ça aurait jamais... Tu sais, c'était comme super naturel. Fait que, ouais, c'est ça, j'essaie de trouver un équilibre entre d'avoir une forme de, un petit côté, un côté quand même littéraire dans cette voix-là. C'est ça que était l'équilibre à trouver. C'était le côté littéraire et juvénile, de joindre les deux pour que ça soit crédible. Tu sais, que cet enfant-là puisse nous parler de façon imagée, puis qu'on fasse ah, c'est cool ce qu'il vient de dire, c'est drôle. T'sais, comme un moment donné, il dit ah, il avait neigé dehors, puis il y avait des petits. On aurait dit des petites plumes de glace dans la fenêtre. Puis là, il dit c'est comme s'il y avait dehors, il y avait une explosion d'oiseaux. T'sais. Fait que là, j'étais comme OK, t'sais, ça, c'est. C'est-tu trop imagé? Est-ce qu'on y croit que l'enfant? Mais je pense que ça sonne à la fois comme. C'est poétique, mais en même temps, ça sonne enfantin aussi. Mm-hmm. Fait que c'est trouver cet équilibre-là. Mais un coup que je l'ai eu trouvé, là, j'ai eu beaucoup, beaucoup de plaisir. Vraiment.
1: Mais est-ce qu'il t'a surpris à un certain moment en cours d'écriture, Bobby?
0: Bobby, pas tant que ça. Je te dirais pas qu'il m'a surpris.
1: Parce qu'exemple, est-ce que toi, t'allais à quelque part, puis finalement, ouais. Le personnage t'emmène ailleurs?
0: Écoute, je pense pas que j'ai atteint ce niveau de transcendance, de channeling mon personnage. Mais je te dirais, non, c'était plus dans ce qu'il disait des fois. C'est comme des répliques. C'est beaucoup les répliques des autres aussi. Je te dirais, Dario, son cousin Dario, oui. C'est tout un moineau, celui-là.
1: Pas mal.
0: Lui, il m'a surpris. Des fois, il sortait des répliques, comme ça me faisait rire. Là. Fait que là, je l'écrivais tout de suite avant de l'oublier. Là. Fait quoi?
1: OK. Puis pourquoi avoir choisi une quête, le fait qu'il fugue pour retrouver son père comme moteur narratif de l'histoire?
0: Ça fait partie des éléments un peu mystérieux de cette histoire-là. J'avais le goût de. Tu sais, je te dirais, quand t'écris, ou en tout cas, moi, quand j'écris, c'est le fun d'avoir une quête active. Puis là, avec l'histoire avec son père, c'était surtout. Il n'y avait pas de quête. C'était plus lui qui subissait un petit peu. Il nous raconte les événements.
1: L'impact que ça a sur lui.
0: Il y a quand même un suspense parce qu'on veut savoir ce qui va arriver. Mais. Dans tout ça, lui, il a 8 ans, donc il est assez passif, puis c'est normal parce que c'est un petit gars de 8 ans, tu sais. Fait que j'avais envie d'équilibrer ça avec vraiment un mouvement vers l'avant, tu sais, une quête active où il va chercher quelque chose. Il y a un désir qui est clair, puis il va se mettre en action pour ça. Fait que, ouais, c'est comme on a un va-et-vient entre ces deux narrations-là, là. Ouais.
1: Est-ce que tu savais dès le départ que ça allait être un livre pour adultes et non un livre pour ados?
0: C'est une autre bonne question parce qu'on s'est beaucoup posé la question. même encore aujourd'hui, c'est ça. Il y a des gens qui.
1: Moi, je pense que ça pourrait toucher facilement les ados. Là,
0: complètement.
1: Ce roman-là.
0: Complètement. En fait, à la base, c'était un livre pour ados, je te dirais, du deuxième cycle du secondaire. Quand je l'écrivais, c'était un peu ça, même qu'on était allé dans des classes pour en lire des extraits, tout ça, pour un peu prendre le pouls, puis faire des brainstorms avec des jeunes, puis leur parler de leur relation avec leurs parents, puis tout ça. Puis éventuellement, en l'écrivant, j'ai eu envie de faire le pari que ça pourrait plaire à des adultes. Je me suis dit, je pense, parce que tu sais, il y a comme une croyance un peu des fois en littérature, on dit, bon, ben on écrit un récit pour ado, le personnage, c'est un ado. Puis tu sais, je comprends, c'est vrai. Puis là, ben si on écrit un personnage ado, ben ça peut pas être un roman pour adultes, ou c'est rare. T'sais, c'est rare qu'on voit des ados. Tu sais, il y en a. Fait que là, c'était comme logiquement, c'est comme, OK, ben OK, le personnage, dans le fond, il y a 8 ans dans l'histoire, donc ça devrait être un roman pour les jeunes du primaire, techniquement.
1: Mais en même temps, Romain Gary a écrit
0: exact,
1: un titre grand classique avec
0: exact,
1: un jeune enfant.
0: La
1: il y en
0: vie
1: a
0: devant
1: plein.
0: Soi, oui. il y a le Oscar et la Dame Rose. Oui. Il y en a plein des exemples. Tu sais, même Léolo, qui est un film que moi j'ai adoré. Fait que là, je me suis dit, attends, non, j'ai envie de faire le pari que des adultes vont être capables de se projeter dans ce garçon-là, puis de vivre quelque chose, puis de triper. Puis on a eu beaucoup de discussions à ce sujet-là avec mon éditrice, honnêtement. On en a vraiment beaucoup jasé. On a demandé autour de nous, qu'est-ce que vous en pensez, nanana. Puis finalement, oui, on a fait le pari. Puis je pense que je suis content d'avoir pris cette décision-là de le publier en adulte. Vraiment, je suis content.
1: Ah, intéressant.
0: Ouais.
1: Et justement, est-ce que l'écriture de ce livre-là, ça a été en partie peut-être un peu libérateur pour toi? Parce qu'en tantôt, tu parlais de la perte de ton papa.
0: Pas à ce niveau-là.
1: Parce que l'histoire est loin de toi.
0: L'histoire est loin de moi. C'est pas. Il n'y a pas beaucoup de points communs entre la perte de mon père. Tu sais, mon père est mort d'une maladie, du cancer, en fait, quand j'avais 8 ans. Fait que c'est pas, il y a pas tant de parallèles dans ce...
1: Peut-être au niveau du fait quand les gens lui posent des questions sur son père, puis là, il sait pas trop quoi répondre.
0: Peut-être. Il y a peut-être ça, effectivement.
1: Parce qu'enfant, je pense que t'as pas envie de rentrer dans les détails.
0: Non, c'est ça. C'est vrai. Ça, c'est quelque chose... C'est vrai, tu vois, tu dis ça, puis c'est vrai qu'il y a quelque chose quand tu perds un parent puis que t'es jeune, les autres autour, ils te posent des questions, c'est un peu maladroit, tu sais pas trop quoi répondre. Les profs sont comme très protecteurs avec toi, tu sais, tu sens comme une forme de... presque de la pitié un peu dans leur regard, tu sais, puis c'est quasiment là que tu dis, oh, c'est vrai, là, il vient de se passer quelque chose de grave dans ma vie, parce que dans les yeux de ma prof, je vois que, ouais, c'est sérieux tout ça, tu sais, fait que, mais toi, t'es dans ta vie d'enfant, puis t'essaies de gérer ça, là, fait que, ouais, peut-être. Peut-être quelque chose comme ça.
1: Mais aimerais-tu éventuellement, justement, nous raconter cette histoire-là?
0: Oui.
1: De toi, enfant, qui a perdu son papa?
0: Oui, bien, oui, c'est un peu peut-être le projet du prochain livre, je te dirais. Bien, pas exclusivement ça, mais de retourner dans cette zone-là, dans ces années-là.
1: T'as envie d'écrire pour les adultes?
0: Oui.
1: Oui?
0: Oui, je pense que oui. Je dis pas que j'écrirai plus pour les ados. C'est le fun d'écrire pour les ados, puis c'est un public extraordinaire. Mais oui, écrire pour les adultes, c'est le... Moi, j'aime...
1: Y a-t-il une plus grande liberté?
0: C'est drôle, hein? Comme... Oui. Je pense que oui. Écrire pour les ados... D'un, ça pardonne pas, parce que dès que ton livre... Si t'as deux pages qui sont plates, c'est terminé, ferme le livre. Bye-bye.
1: Oui, puis ils vont te le dire en salon.
0: Ils vont te le dire. Ah, oh, vraiment, vraiment.
1: La vérité sort de la bouche des enfants et des ados, là.
0: Complètement. Un ado ne se force pas pour lire, alors que nous, les adultes, on donne une chance au livre. Mm-hmm. On dit, je vais lire 100 pages, puis je vais voir si j'aime ça. Puis... Fait que c'est ça. Je pense que d'écrire pour les ados, ça m'a appris à être comme direct, puis d'écrire de façon efficace, si on veut. Mais ouais, écrire pour les adultes, c'est le fun. Je trouve une belle liberté là-dedans. Ça me permet d'être vraiment moi-même, comme à 100%, puis de m'adresser à d'autres personnes qui peuvent... que ça pourrait rejoindre, tu sais, mais complètement.
1: OK. Si tu me permets, Olivier, on s'arrête et au retour, je veux qu'on parle de tes coups de cœur littéraires.
0: Parfait.

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1: On est maintenant rendu au segment d'écoute cœur littéraire de mon auteur invité de la semaine, Olivier Simard. Et qu'est-ce que tu as envie de présenter aux auditeurs?
2: Oui, ben j'ai quelques coups de cœur à partager aujourd'hui. Écoute, j'ai cherché, j'en avais plusieurs, j'en ai choisi cinq. Le premier, en fait, c'est un roman qui s'appelle Petit pays, qui a été écrit par un auteur qui s'appelle Gaël Fay. J'ai beaucoup aimé ce roman. Évidemment, bon, ça parle d'adolescence. Ça se passe en Afrique, au Burundi, dans un petit pays. Petite anecdote, c'est drôle, mais j'ai grandi au Burundi moi-même. Ah. J'ai passé les 8 premières années de ma vie là-bas. Cela dit, c'est pas pour ça que j'ai aimé ce livre-là. C'est un livre sur l'adolescence. C'est un petit gars qui vit une enfance à Bujumbura, la capitale du Burundi, dans les années 90. Puis à un moment donné, bon, il y a la crise là, au Rwanda, qui est juste le pays voisin. Donc, ça va comme venir bouleverser sa vie, tout ça. Fait que c'est un livre que j'ai beaucoup aimé. Je trouve que, encore une fois, c'est un livre qui est simple, qui est clair. Moi, j'adore les livres qui sont simples et clairs. C'est super important pour moi. C'est un livre qui est assez linéaire, tu sais, dans sa trame. C'est l'écriture. Tu sais, moi, je suis un... Comme on disait tantôt, je suis un fan de style, de ton, de voix narrative. Je suis un fan de plume. Fait que, tu sais, l'écriture de Gaël Fay me fait triper. C'est super sensoriel. C'est son...
1: Moi, j'ai lu Jacaranda, que j'ai beaucoup aimé, mais j'ai pas lu Petit pays.
2: Oui, je viens de finir Jacaranda, que j'ai beaucoup aimé aussi. Petit pays, j'ai adoré. C'est dans le même ton, je te dirais. Même genre de livre. C'est super beau, c'est touchant, mais c'est jamais trop... Tu sais, lui, c'est un défi parce qu'il parle du génocide du Rwanda, mais c'est pas... Évidemment, il va... Dans Jacaranda, il va encore plus... dans vraiment les
1: en
2: horreurs.
1: Détail, oui.
2: Puis va en détail, parce que je pense que tu peux pas écrire un livre là-dessus si tu y vas pas, là. Tu sais, faut que tu y ailles. Mais encore une fois, c'est fait avec doigté, dans Petit pays. Il va là-dedans, mais... C'est juste bien fait, c'est beau, c'est une écriture qui est fraîche, qui est croustillante. J'ai bien aimé. C'est un des livres que j'ai le plus aimé. Je l'ai dévoré.
1: OK. Tu me donnes vraiment envie de le lire. As-tu une autre suggestion?
2: Oui. Deuxième suggestion. C'est un auteur que j'adore. C'est Pierre Lemaitre.
1: Oui.
2: Au revoir là-haut. Donc, son livre pour lequel il a gagné le prix Goncourt en 2013. Un livre extraordinaire. En fait, c'est une trilogie. C'est le premier tome d'une trilogie. Ça se passe donc après la Première Guerre mondiale. Il y a deux soldats qui se sont rencontrés sur le champ de bataille dans des circonstances un peu particulières et quand même très, très violentes. Ils développent l'un pour l'autre une forme de loyauté, une amitié quand même assez particulière. Il y en a un des deux qui est... solidement amoché.
1: Défiguré complètement.
2: Complètement défiguré. Mais ce qui est le fun, c'est dans la façon dont c'est décrit, dont c'est raconté, cette défiguration-là, je ne sais pas si c'est un mot qui existe, mais devient un personnage en soi. Édouard, c'est tellement bien décrit, c'est tellement beau, ce livre-là. En même temps, c'est cruel. C'est une écriture absolument époustouflante. L'ouverture du livre est extraordinaire. Moi, dès que j'ai lu la première page, c'était terminé. Là, j'étais comme, OK, on va finir ce livre le plus vite possible.
1: Et souvent, c'est que c'est des grosses briques, mais on les lit rapidement parce qu'on embarque dans l'histoire,
2: exactement,
1: dans son écriture.
2: C'est rare que je lis des grosses briques, honnêtement. Mais celle-là... Je l'ai dévoré. C'est passé d'une traite. C'est beau. Le tome 2 est aussi excellent. Je n'ai pas encore lu le tome 3, mais juste, c'est un maître.
1: C'est un grand auteur.
2: C'est un grand auteur. T'sais, ça m'a rappelé genre un peu comme Alexandre Dumas ou des affaires comme ça, mais j'ai le goût de dire encore mieux. Parce que c'est comme... C'est super bon, j'ai adoré ce livre. Les personnages sont extraordinaires. Puis, tu sais, c'est ça, les deux gars, à un moment donné, ils sont comme... c'est comme pour dire que la France, après la guerre, a un petit peu laissé ses combattants, les a un peu laissés tomber. Ou en tout cas, c'est un peu ça le propos. Puis eux, ben ils sont complètement cassés, ils doivent survivre. Donc là, ils vont mettre sur pied un plan. c'est ça, un plan, j'en dirais pas plus, là, mais pour gagner de l'argent. Fait que c'est...
1: Une belle série de Pierre Lemaitre.
2: Ah, absolument.
1: Et même ceux qui suivent sont vraiment très, très bons.
2: Tout à fait. Ouais.
1: As-tu une autre suggestion?
2: Oui. Dans Plus léger, maintenant, c'est une série de romans graphiques. C'est L'Arabe du futur. J'ai bien apprécié cette série. Je l'ai dévorée, encore une fois. C'est très populaire, cette série-là. C'est l'histoire d'un petit gars qui grandit en Syrie avec ses parents. Il y a une mère française d'origine et un père syrien. Fait qu'on le suit là-dedans. Puis éventuellement, bon, il y a des événements un peu plus peut-être dramatiques, mettons, qui vont arriver. C'est autobiographique. Donc, l'auteur Riyad Satouf raconte son enfance, sa jeunesse. Mais ce qui est le fun, c'est qu'au final, c'est un livre super drôle. c'est un page-turner, c'est un livre où il y a beaucoup d'humour d'observation. C'est comme il a été capable de juxtaposer quelque chose de très... je sais pas comment dire ça, mais c'est comme un sujet quand même sérieux. Et, ça parle de la Syrie, ça parle de la guerre, du régime politique là-bas, tout ça. Mais il y a comme jumelé ça avec beaucoup d'humour de situation, des petits moments. C'est, en même temps, t'es dans la peau d'un ado, d'un petit gars qui... C'est très drôle. Lui, il se dépeint beaucoup comme un peu une sorte de loser. C'est une écriture, ça se lit tout seul. T'sais, même mon fils, il a lu ça à 13 ans. Il a dévoré tous les tomes. Puis moi, je les ai dévorés à 40 ans. Fait que j'ai beaucoup, beaucoup aimé cette série-là, vraiment.
1: Es-tu un grand consommateur de bandes dessinées puis de romans graphiques?
2: Pas pire, je dirais pas pire. J'aime ça, j'en ai une autre d'ailleurs là, à te recommander. Mais oui, j'en lis pas mal.
1: C'est quoi l'autre recommandation?
2: L'autre recommandation, c'est d'un auteur de manga qui s'appelle Hiro Taniguchi. C'est des mangas, mais c'est des mangas pour adultes. Là. C'est pas des mangas comme One Piece ou L'Attaque des Titans. Il n'y a pas de bataille dans ces mangas-là. Là. Fait que c'est très, très beau. Le livre s'appelle Quartier lointain. Puis c'est l'histoire d'un homme qui, au retour d'un voyage d'affaires, il débarque du train, puis il se retrouve comme projeté, il retourne dans son passé, alors qu'il avait 14 ans. Fait qu'il retourne dans son corps d'ado de 14 ans, tu sais. Mais c'est pas un livre, tu sais, il y a pas de machine à voyager dans le temps, c'est pas un livre comme ça, c'est pas un livre comme spectaculaire, il y a pas de... C'est juste un livre très, très, très touchant, très sensible, parce que, dans le fond, lui, il retourne au moment de sa vie, à l'âge de 14 ans, il retourne donc dans sa famille, tu sais, il est comme dans sa vie normale de gars de 14 ans, il va à l'école, tout ça. Il peut revivre ces moments-là, mais ce qu'on découvre, c'est que quelques mois plus tard, son père a disparu mystérieusement, a quitté sa vie, a quitté sa famille. Puis il n'a jamais su pourquoi, mais ça l'a marqué. Fait qu'il retourne là, juste un petit peu avant que son père parte. Puis il observe sa famille, il observe les dynamiques. Il essaie de comprendre pourquoi son père a fait ça, qu'est-ce qui allait pas dans la famille, qu'est-ce qui marchait pas avec sa mère. Puis il va essayer de comprendre, puis éventuellement, il va comprendre pourquoi son père a quitté sa famille. Mais c'est très, très beau. Ce que j'ai trouvé le fun dans ce livre-là, c'est vraiment un homme de 40 ans qui regarde... c'est comme... il vit son adolescence, mais à travers les yeux d'un homme adulte. Donc, il revoit ses parents, mais autrement. Il regarde
1: Avec un angle.
2: C'est comme si tu pouvais retourner dans ton passé. Puis là, tu pourrais voir tes parents, les conversations au souper. Puis là, tu regarderais. Puis t'es comme, waouh, ouais, j'avais tellement pas remarqué ça. Cette dynamique-là, ma mère... toutes les petites choses que mes parents faisaient que je remarquais pas. Fait que c'est super beau. C'est vraiment touchant, c'est bien écrit. C'est un grand auteur, Taniguchi, vraiment. Là. C'est publié chez Casterman. Il en a publié plusieurs. C'est vraiment, vraiment bon, honnêtement, à découvrir.
1: Ben, merci beaucoup, Olivier, pour les super suggestions. On s'arrête et on se retrouve pour la conclusion de l'émission.

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1: C'est maintenant le temps de la chronique littéraire en compagnie de Karine Glorieux. Bonjour, ça va bien?
2: Ça va bien, toi?
1: Ben oui, très contente de te recevoir encore ce mois-ci avec de belles suggestions littéraires. Et on commence avec « Aussi étrange que toi, Frida » de Christine Gosselin, publié chez Mémoire d'Encrier.
2: Oui, aussi étrange que toi, Frida. Donc, à la fois une autofiction, un essai, ça prend parfois des allures de pièce de théâtre sur le, et ça parle du désir de se définir hors des normes. Dans un monde où la pression que subissent les femmes, on le sait, pour se conformer aux attentes sociales est énorme, particulièrement dans tout ce qui est lié au corps. Donc, elle se demande un peu comment se libérer des injonctions contradictoires qui dictent à la femme d'être ceci, cela, mais jamais trop, tu sais. Sexy sans être aguicheuse, frondeuse sans paraître trop masculine, toujours en forme, même quand on est malade, avec au bout du chemin la maternité présentée comme une espèce d'aboutissement naturel, presque obligatoire de la féminité. C'est un livre très personnel où on rencontre l'autrice à différents moments de sa vie, alors qu'elle se fait appeler, elle a toutes sortes de surnoms, donc elle se fait appeler Christine, bien sûr, mais aussi parfois Titi, Chris, Gosselin, Christine, et tout ça correspond donc à des périodes de son existence. Elle convoque aussi d'autres femmes indépendantes, rebelles, particulièrement Frida Kahlo, comme l'indique le titre, mais d'autres aussi, là, Greta Thunberg, Nelly Arcan, Annie Ernaux, c'est assez vaste. Et elle les fait finalement discuter comme dans une conversation. On a l'impression là, d'avoir, je ne sais pas, des moments où ces voix se dialoguent entre elles, se répondent. Puis elle parle de ce qui les anime, de leurs amours, de leurs désirs, de leurs blessures aussi. Et elles sont reliées comme par une volonté de se redéfinir, de redéfinir la place qu'elles occupent dans le monde et de décrire leur rapport complexe au corps. On sait que Frida Kahlo, avec ses accidents, sa condition, avait une situation compliquée par rapport à son corps, qu'elle a beaucoup souffert. Donc, elle parle aussi du pouvoir féminin et, bien sûr, de tous les rôles stéréotypés dans lesquels les femmes sont cantonnées. Donc, Christine Gosselin, elle montre à quel point il peut être... en fait, il est nécessaire, mais il peut être aussi très, très douloureux de se détacher des stéréotypes pour inventer une autre façon d'exister. C'est vraiment un livre prenant qui est raconté par une femme à laquelle on s'attache. Un livre qui brasse et qui rappelle qu'il reste encore beaucoup de chemin à parcourir pour se libérer.
1: Complètement. Ça donne vraiment envie de le lire. Ça s'intitule « Aussi étrange que toi, Frida » de Christine Gosselin, publié chez Mémoire d'Encrier. On poursuit maintenant avec « Moteur de recherche » de Mathieu Dugal avec la collaboration de l'équipe radio. C'est publié aux éditions La Presse.
2: Ouais, est-ce que tu écoutes « Moteur de recherche » de temps en temps?
1: De temps en temps. Pas tout le temps, mais oui, de temps en temps.
2: C'est vraiment sympathique comme livre. Dans le fond, on a décidé de répondre aux questions qui étaient formulées par les auditeurs et les auditrices. Et c'est des questions variées. Est-ce qu'il y a des océans ailleurs que sur la Terre? Est-ce que le soleil fait du bruit? Le poisson rouge a-t-il une mémoire aussi courte qu'on le dit? C'est une des questions, paraît-il, qui revenait le plus souvent.
1: Ah oui?
2: Et tu sauras que c'est pas vrai, qu'en fait, c'est une invention des animaleries qui voulaient vendre leur poisson rouge en faisant croire que finalement, ils souffriraient pas d'être tout seul dans son petit bocal. Donc, plein de questions avec des réponses qui sont claires. C'est de la vulgarisation scientifique à son meilleur, accessible. Il y a des illustrations assez amusantes du bédéiste Francis Desharnais, des petits quiz par-ci, par-là. Et puis, ça nous montre finalement que la science est loin d'être ennuyeuse. Il y a toujours aussi quelque chose de satisfaisant de lire un texte et d'en sortir en se disant, ben ce livre-là m'a rendu moins niaiseux, moins niaiseux. Donc, c'est le cas ici. Puis, d'ailleurs, j'en profite pour souligner que l'émission Moteur de recherche a, depuis le 20 mars, une version télévisée sur ICI Explora. Ah. Donc, pour ceux qui sont intéressés par la science.
1: Très intéressant. On rappelle le titre Moteur de recherche, Mathieu Dugal, publié aux éditions La Presse. Et là, on poursuit avec Honneur, le chant des cœurs rebelles de Triti Omrigard, publié chez Flammarion Québec.
2: Ouais, donc il y a des romans qu'on lit, tu sais, pour se retrouver, pour trouver ce qu'on connaît déjà, et d'autres qui nous emmènent très loin de nos repères. Mm-hmm. Honneur, c'est vraiment un livre qui fait partie de la deuxième catégorie. Un roman qui nous entraîne dans les pas de Smita, une journaliste d'origine indienne, comme l'autrice d'ailleurs, qui a émigré aux États-Unis avec ses parents à l'adolescence. Et là, pour la première fois depuis son départ, un départ qui a été assez douloureux, on va apprendre pourquoi là, pendant le roman, elle retourne en Inde afin d'enquêter sur un fait divers bouleversant. Une jeune femme hindoue a été blessée, brûlée, défigurée par ses propres frères parce qu'elle refusait son mariage avec un homme musulman. Donc, hindou-musulman, des réalités qu'on connaît peut-être un peu moins. Mm-hmm. Puis à travers cette enquête, le livre va nous plonger dans certaines réalités de l'Inde contemporaine, une société où les traditions pèsent encore très lourd, où les castes et la religion continuent de jouer un rôle central dans les relations sociales. C'est un roman qui est particulièrement prenant parce qu'on a l'impression qu'il y a en fait deux romans à l'intérieur, deux histoires qui se côtoient. D'un côté, il y a un récit engagé, touchant, révoltant, qui met en lumière les inégalités de genre et de religion en Inde, la corruption, la violence qui frappe les femmes et les minorités. Mais d'un autre côté, en parallèle, on découvre une histoire plus sentimentale, parfois presque fleur bleue, qui rappelle, pour vrai, mais qui rappelle un peu l'univers des comédies romantiques de Bollywood.
1: OK.
2: Puis ça peut avoir l'air vraiment... Il y a quelque chose d'un peu dichotomique là-dedans, mais sérieusement, ça marche très bien.
1: Mais j'ai l'impression que ça doit nous faire respirer après les moments difficiles.
2: Oui, tout à fait. Puis les deux fonctionnent en parallèle et ça fait que le livre est très prenant et donne un grand plaisir de lecture tout en nous informant et en nous apprenant comment ça peut se passer là, à certains endroits du monde qu'on connaît moins.
1: On rappelle le titre « Honneur, le chant des cœurs rebelles » de Tritti Umrigar, publié chez Flammarion Québec. On poursuit avec « Partir vers soi » de Lily Gaudreau, publié chez Libre Expression.
2: Ouais, quand j'ai commencé ce livre-là, en fait, je pensais que j'allais lire un roman de la route. C'est un peu ça, mais pas tout à fait. Tu vois la page couverture, on montre un VR sur une route perdue au milieu d'immenses montagnes. Et le résumé va dans le sens là, du roman de la route. On lit qu'à la mort de sa femme, Vincent décide de réaliser seul le voyage qu'ils avaient prévu faire ensemble à travers l'Amérique. Mais qu'il finit donc par partir plutôt visiter ses enfants pour reprendre contact avec eux. Finalement, je trouve que c'est le titre qui dit le mieux de quoi il s'agit. Partir vers soi, c'est avant tout un roman sur la perte et sur la redéfinition de soi. Dans ce roman-là, on suit Vincent alors qu'il traverse les différentes étapes du deuil, tente de comprendre qui il est maintenant que sa femme n'est plus là. Elle qui était une femme là, vraiment de tête, de cœur, qui prenait beaucoup de place alors que lui était plutôt assez réservé. J'ai particulièrement aimé les... le naturel des dialogues dans ce livre-là. On sent la famille vivre, on comprend les rapports complexes qu'ils ont les uns avec les autres. C'est un livre assez long, tu l'as vu, environ 400 pages, et le rythme peut sembler parfois un peu lent. Mais je pense que ça va avec l'idée que finalement, l'autrice veut prendre le temps d'explorer les relations humaines, montrer la solidarité qu'il y a entre les membres de la famille et rappeler qu'au-delà du deuil, du drame, il y a souvent de la douceur et de la bienveillance.
1: Mm-hmm. Et un deuil, des fois, c'est long aussi,
2: et
1: je pense à
2: ça. Oui, c'est ça. Donc, on sent la durée. Puis le fait que ce n'est pas des étapes claires, on revient sur certaines choses. Et donc, voilà, un livre lent où on fait vraiment une quête, on suit une quête intérieure.
1: On rappelle le titre « Partir vers soi » de Lily Gaudreau, publié chez Libre Expression. Et on termine avec « On ne dira jamais assez de bien des mauvais romans » de François Gravel, publié chez Druide.
2: Vraiment, quel livre sympathique. Sérieusement, ça m'a rappelé comme un roman de Daniel Pénac. Je ne sais pas si tu l'avais lu, avec de l'humour, un plaisir évident que l'auteur a eu à écrire sur la chose qui le passionne le plus. Là. Donc, on sent là, la joie de François Gravel, dont on connaît bien la plume. Et il s'adresse dans ce livre-là à son alter ego qu'il appelle Walter Ego. Très drôle. Et là, il refait à sa manière des entrevues plus ou moins réussies qui ont eu lieu durant sa longue carrière d'écrivain. Et il a quand même écrit à peu près une centaine de livres. Il s'agit d'une discussion entre l'auteur et lui-même où il aborde toutes sortes de sujets. Donc, il parle du travail d'écrivain, mais aussi de son parcours de prof. Il a été prof au collégial en économie. Il parle aussi de différents sujets, des Beatles, de ses premières blondes et du fait que c'est grâce au mauvais roman qu'il a lu qu'il a trouvé le cran nécessaire pour écrire à son tour des romans en se disant Ben, si ces livres-là ont été publiés, moi aussi, je peux bien m'essayer. J'ai particulièrement aimé ses réflexions sur la littérature jeunesse, hein, qui est une littérature qui est souvent regardée de haut, mm-hmm. alors que vraiment, c'est une littérature qui joue un rôle essentiel, on le
1: tellement.
2: Sait. Elle donne du plaisir aux jeunes, elle leur montre que la lecture peut être un jeu, que les livres sont des lieux de liberté. Puis j'ai aimé le fait qu'il parle du fait que selon lui, les auteurs jeunesse ont une responsabilité.
1: Mm-hmm. Oui,
2: qui est ouais, importante et qui, pour lui, là, il résume ça en disant que c'est de préserver les enfants du désespoir.
1: Et c'est bien dit.
2: C'est bien dit. Ah non, j'ai aimé ça. Puis on sent là, qu'il est proche de ses lecteurs, qu'il y a de l'empathie pour eux. Puis il dit, ben eux, là, ces enfants-là, ils doivent supporter l'école, leurs parents, plein de contraintes qui viennent d'un monde dont ils n'ont pas décidé les règles. Est-ce qu'on peut leur montrer que l'écriture, c'est plaisant, c'est agréable, ça peut les amener un petit peu partout? Et on sent que quand il écrit ça, il pense à l'élève qu'il était lui-même, à l'enfant qu'il était. Puis ça nous ramène aussi à ce qu'on était comme enfant quand on a commencé à lire et ce qui nous a fait apprécier finalement la lecture pour devenir ensuite de grands lecteurs.
1: Ah, intéressant, ça me donne vraiment envie de le lire. Ça s'intitule « On ne dira jamais assez de bien des mauvais romans » de François Gravel, publié chez Druid. Merci beaucoup, Karine, pour les belles suggestions.
2: Hey, c'était un plaisir.
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1: On est déjà rendu à la conclusion de l'émission avec mon auteur invité de la semaine, Olivier Simard. Et Olivier, qu'est-ce qui s'en vient pour toi dans les prochains mois? Je présume la promo de ce premier roman pour adultes?
4: Oui, absolument. Ben là, oui, la promo se met en marche. Le roman est encore assez frais.
1: Tu seras dans les salons du livre?
4: Oui, je vais être au Salon de Québec
1: au mois d'avril.
4: Au mois d'avril.
1: Du 9 au 12 avril, si
4: exact. Exact. Moi, je serai là le 11 et le 12 pendant le week-end. Ouais, je suis en train de tranquillement. Ben, tu sais, je me promène beaucoup dans les écoles aussi, donc je continue à rencontrer des jeunes.
1: Puis c'est des ateliers d'écriture, je crois, que
4: oui,
1: tu fais avec les
4: exact,
1: jeunes.
4: Exact, des ateliers d'écriture. J'en fais avec les jeunes du troisième cycle du primaire et du secondaire au complet. Je fais ça depuis longtemps, donc j'aime beaucoup ça. J'en fais quand même pas mal à chaque année.
1: Envie peut-être de faire un peu plus de place à l'écriture?
4: Oui, absolument, absolument. Tu sais, je travaille tranquillement sur un livre, comme je disais tantôt, là, autour des souvenirs, autour de là où j'ai grandi, mais pas le Burundi, mais quand je suis revenu du Burundi, j'ai grandi à l'île Perrault, dans l'ouest de Montréal. Donc, c'est comme un territoire que j'ai envie d'explorer à travers l'écriture de fiction.
1: Ça serait de l'autofiction?
4: Ouais, probablement. Donc, inspiré de, mais avec une liberté. Ouais, ça, j'ai vraiment hâte de m'y mettre. Ça fait longtemps que j'y pense, puis je suis assez excité par rapport à ça. J'explore la scénarisation aussi en télé. J'ai quelques projets de ce côté-là, tranquillement, avec des partenaires. On est en train de...
1: C'est une autre écriture aussi, la scénarisation
4: complètement,
1: télé. Là.
4: C'est structure. C'est de la structure. Mais ça se complète bien. J'apprends beaucoup, en fait, en explorant cette écriture-là. Ça, je pense que ça m'aide aussi dans l'écriture des romans. Là. Vraiment, tout ce qui est structure, j'ai beaucoup progressé, je pense, au cours des dernières années. J'ai beaucoup appris. Puis ouais, c'est ça. J'ai toutes sortes de petites choses là, comme ça.
1: Oui, peut-être éventuellement la pièce de théâtre de Comment mon père est devenu cascadeur. Ce serait le fun de le voir sur scène.
4: Absolument, absolument. Puis j'ai aussi un autre roman, Mofo, un roman jeune adulte que j'ai écrit il y a une couple d'années qui ferait une belle pièce de théâtre aussi, je crois. Fait que oui, il y a ça aussi. Tu sais, honnêtement, si je te faisais la liste de tous mes projets, je pense qu'on n'aurait pas fini. Là.
1: Mais veux-tu me rafraîchir la mémoire, Mofo? Ça parlait de quoi? Juste pour les
4: ouais,
1: enfants.
4: Oui, Mofo, c'est l'histoire de trois adolescents qui volent une voiture et qui partent sur la route et qui essaient de se prouver à eux-mêmes et au monde entier qu'ils sont des vrais hommes. Donc, ils se prennent plus ou moins...
1: De la bonne façon,
4: exact. Puis on apprend à découvrir un peu ce qui se cache derrière ce masque-là au fil de l'histoire, si on veut. Là.
1: Bon, on invite les gens à lire. On invite les gens aussi à lire Comment mon père est devenu cascadeur. Merci beaucoup, Olivier, d'être dans l'émission.
4: Merci. Merci à toi, Amélie. C'était super.
1: Ça me fait plaisir que j'ai une copie de ton roman à faire tirer. Alors, je vous invite à vous rendre sur le site Internet de l'émission, samedidelire.com, dans l'onglet concours. Merci à vous à la maison. Passez une excellente semaine. Je vous retrouve la semaine prochaine pour une autre émission. Et entre-temps, vous pouvez nous suivre via Facebook, Instagram et sur toutes les plateforme de podcast. Bonne semaine! À la semaine prochaine!
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0: L'histoire ne dit pas s'il aime son café noir, mais une chose est sûre, il affectionne les romans noirs.
1: Bien le bonjour, Stéphane Ledien.
2: Bonjour, comment ça va?
1: Ben, ça va bien, et toi?
2: Ben, très bien, merci.
1: Le crime se porte bien aussi, si je me fie au roman dont tu vas nous parler, qui a pour titre « Sur tension ». C'est de Olivier Norek. Et on va se retrouver dans la banlieue est de la région parisienne, si je ne m'abuse.
2: Oui, on va effectivement même être plongé dans ce département que certaines connaissent, qu'on appelle la Seine-Saint-Denis, qui a souvent été mise en scène d'ailleurs dans des séries télé policières quand il est question d'émeutes, d'échauffourées, de populations qui affrontent les forces de police comme dans des cités qui sont un peu en crise. Uh-huh. Bon, eh bien, la Seine-Saint-Denis est un de ces départements, c'est pas le seul, mais qui, effectivement, a un grand nombre déjà de quartiers défavorisés, habitat, logement social, et puis des quartiers qui, peu à peu, sont devenus des ghettos. C'est un tout petit département, je crois même que c'est le plus petit département de la France. Mais c'est un département où il y a beaucoup de diversité, où il se passe beaucoup de choses, culturellement parlant, mais où aussi, qui parfois défraye la chronique en France comme ailleurs. On se souviendra des meubles qui, en banlieue, avaient fait la une même de CNN il y a un certain nombre d'années. Bon, le 93, c'est ça. Et figurez-vous qu'Olivier Norek, le romancier dont il est question aujourd'hui, est un ancien policier notamment, et qu'il a inventé un personnage de policier qui s'appelle Victor Coste, qui est à la tête d'une équipe, il est capitaine de police, et son lieu, son terrain d'action justement, c'est la Seine-Saint-Denis, donc ce département, et dans des quartiers, et plus particulièrement, dans des quartiers difficiles. Alors, sur tension. Avant de vous raconter l'histoire, je vais quand même dire quelques mots au sujet de l'auteur. Et en même temps qu'on parle de la carrière de l'auteur, ça permet déjà de se plonger dans l'univers de ses romans et de ce roman-là encore plus que les autres peut-être. C'est quelqu'un, Norek, qui autrefois était dans l'humanitaire. Hein. Il s'est engagé dans l'humanitaire durant la guerre en ex-Yougoslavie. Il a été lui-même ensuite capitaine de police à la section enquête et recherche de la police judiciaire du 93, donc du département de la Seine-Saint-Denis, pendant 18 ans. Alors, il est l'auteur d'une trilogie, justement, mettant en scène un capitaine qui s'appelle Victor Coste, et lequel apparaît notamment dans les romans Code 93, Territoire au pluriel, et Surtension, dont il est question aujourd'hui. Olivier Norek a donc une longue expérience de policier et de capitaine de police derrière lui, et pas juste cette expérience-là, et évidemment il se sert de cette expérience pour décrire avec minutie les enquêtes, les procédures policières.

qu'il n'a pas été prudent, il s'est promené avec une montre d'une grande valeur, et c'est comme ça qu'il a été reconnu et appréhendé. Il se retrouve en prison. Et évidemment, les conditions de vie dans la prison sont extrêmement difficiles, et c'est difficile pour quelqu'un de son âge, qui est un jeune voleur. Et évidemment, face à la souffrance qu'il éprouve, sa grande sœur, qui elle aussi est une voleuse de haut rang et qui est liée à un clan mafieux corse, va tout mettre en œuvre pour le libérer, le faire libérer, peut-être le faire évader, parce qu'elle se rend compte que s'il reste enfermé encore quelques semaines, quelques mois dans cette prison, d'abord il va devenir fou, puisqu'il tombe en dépression à cause des brimades qu'il subit, des agressions et du climat, encore une fois, très violent à l'intérieur même de la cellule qu'il partage avec un co-détenu qui est un affreux personnage, et puis à l'intérieur même de la prison. Donc, elle veut mettre en place un dispositif, penser à un plan qui permettrait peut-être de faire évader son frère et de réunir sa famille, et puis, de l'exfiltrer, de faire en sorte qu'il puisse sortir de France et s'installer en Corse. Oui, la Corse, c'est la France, mais pour les Corses, la Corse, c'est d'abord la Corse. Donc, cette histoire-ci. De l'autre, il y a une histoire d'un jeune homme qui est un fils de bonne famille, dont on comprend assez vite qu'il est juif, et il a été enlevé par des voyous dont on comprend assez vite que certains sont maghrébins ou habitent en tout cas des quartiers aussi défavorisés. Et là, on pense à des scandales qui ont eu lieu, des affaires qui ont défrayé la chronique, comme l'affaire Ilan Halimi, où un juif avait été enlevé par de jeunes musulmans torturés pour obtenir une rançon, etc. Donc, il y a écho à cette triste actualité. C'est aussi le reflet des tensions un peu interreligieuses, interculturelles que l'on voit encore aujourd'hui en France et même ailleurs. Mmh. Donc un jeune est enlevé et les ravisseurs exigent une rançon, mais ça ne va pas se passer comme prévu. Et le capitaine en charge de l'affaire au départ, qui a été obligé de collaborer avec des services de renseignement ou d'antiterrorisme, il n'est pas satisfait de la situation, mais il a peu de choix. Et puis, ça ne va pas se passer comme les uns et les autres le voulaient. Et le capitaine Coste va se retrouver avec une enquête où il va être question de meurtre, d'homicide, etc. J'en dis pas plus parce que je veux pas déplorer le suspense, mais on a donc ces deux histoires. Et évidemment, ces histoires vont-elles se croiser ou au moins se frôler? Oui, comme toujours. Et il suffit d'être un passionné de romans policiers ou de romans noirs pour comprendre ce que j'entends par là, à savoir que même si les histoires ne sont pas liées, l'auteur va s'arranger pour que, d'une manière ou d'une autre, elles entrent soit en conflit ou en collision. Et cela de façon finalement très organique, très naturelle. Hein. On ne voit pas du tout arriver les événements, on ne sait pas ce qui peut se passer. Et quand on a éventuellement une petite idée parce que le récit porte sur ses épaules le poids d'une fatalité, comme les personnages, on ne serait pas dans un roman policier ou dans un polar s'il ne se passait rien de grave, mais si on sait que quelque chose de grave va se passer, l'important c'est aussi de savoir comment cela va-t-il se dérouler et qu'est-ce que la police et d'autres figures d'autorité dans le roman vont pouvoir faire pour échapper, soit élucider l'enquête, résoudre le problème qui se pose, soit éventuellement aussi échapper à un destin qui semble un étau qui semble se resserrer sur eux. En fait, on comprend qu'il y a, bon, il y a le héros, le capitaine Coste et son équipe, des personnages attachants, dont certains d'ailleurs vont être pris dans la tourmente, encore une fois, j'en dis pas plus. Et puis, il y a cette voleuse de haut rang qui s'appelle Alex et qui veut sauver son petit frère, qui veut le faire sortir de prison. Et donc, elle est une espèce d'anti-héroïne parce qu'on s'attache à elle et au clan dont elle fait partie. Alors là, c'est pas tant le clan mafieux dirigé par son père d'ailleurs depuis la Corse, mais plutôt cette bande de voleurs organisés qu'elle dirige d'une main de fer, bande qui comporte, alors certains sont plutôt élégants et se comportent plutôt bien, alors que d'autres sont de vrais brutes finies et pour lesquels on éprouve une antipathie totale. Donc on a d'un côté des policiers le plus bienveillant possible, qui sont capables de faire quand même le coup de force quand il faut, et puis de l'autre une bande de voleurs dont certains personnages sont entre guillemets plus reconnus.

0: commandables que d'autres, mais où se profite toujours cette idée d'une ambiguïté. Hein. On peut parfois aimer les détester, ou alors on va détester de les apprécier, parce qu'après tout, ils sont des voleurs et limite des assassins à certains égards. Donc, il va y avoir un jeu du chat et de la souris. Évidemment, entre le capitaine Coste et puis cette bande de voleurs. Pourquoi ? Parce que tôt ou tard, eh bien, la question de l'enquête ou de ce jeune homme emprisonné va ressurgir dans une autre enquête que lui mène en lien avec le kidnapping dont j'ai parlé au début. Deux grandes histoires donc, qui s'interconnectent et de façon très souple, très harmonieuse. Évidemment, c'est assez dur parce que c'est une réalité difficile, brutale, à laquelle nous confronte l'auteur de Surtension. Une réalité que je connais parce qu'il se trouve que j'ai moi-même vécu en région parisienne et en plus en Seine-Saint-Denis, que j'ai moi-même d'ailleurs écrit un roman qui se déroule dans ce département sur ses gardes, et le personnage d'Eddie Barco est un personnage qui évolue dans des quartiers défavorisés de la Seine-Saint-Denis. Alors, bon, on ne voulait pas pour ces quelques mots d'auto-promotion, mais donc non, non. Ça me parle particulièrement parce que le département du 93 de la Seine-Saint-Denis, j'ai encore une partie de mon cœur qui habite toujours là-bas, et donc c'est une histoire qui me parle peut-être encore plus que d'autres. Quand on est québécois, ou si on est un lecteur francophone, mais que la Seine-Saint-Denis ne nous dit rien, on s'imagine quand même volontiers le tableau. Hein. On comprend ce qu'est un quartier défavorisé, que ce soit les quartiers chauds de Los Angeles ou de Manhattan à une époque, ou même un peu Montréal Nord, ou des quartiers où il y a des gangs, etc. C'est toujours finalement, entre guillemets, la même histoire qui ressort. Conflits culturels, ethniques, sociaux, affrontements avec les forces de l'ordre, velléité finalement de s'élever dans la classe sociale, mais de s'élever dans la société par la force, par la violence, par le sang. Alors, il y a quatre bonnes raisons et même plus, les quatre points forts du roman. Bon, tout d'abord, c'est que, évidemment, l'intrigue est très riche. Parce que, je vous l'ai dit tout à l'heure, on a deux grandes histoires qui vont se croiser de façon assez incroyable. En fait, c'est juste admirable la façon dont il agence ces deux grands blocs en termes d'intrigue, l'auteur. Le suspense est implacable. Alors, je sais qu'on a l'habitude de dire c'est haletant, c'est implacable. C'est des mots qu'on trouve un peu interchangeables dans la chronique, mais ouais. Pourquoi est-ce que c'est implacable? Parce que Norek a une mécanique, il met en place une mécanique des événements qui est excellemment huilée. On pourrait dire que c'est bien huilé, mais c'est plus que ça. Chaque détail dans l'histoire, chaque petit fait, action ou événement va avoir des conséquences beaucoup plus importantes que ce qu'on s'imagine au départ. Et quand on se dit en tant que lecteur, s'il nous met face à, en présence de cet événement, c'est probablement que ça va avoir une incidence plus grave plus tard. Alors parfois on se le dit, parfois on ne se le dit pas et on est encore plus surpris plus tard. Donc oui, une mécanique excellemment huilée avec un suspense, je le dis encore une fois, il y a quelque chose d'implacable, un peu comme cette fatalité où on voudrait pouvoir à tout moment se dire « mais non, va pas là, ne fais pas ci, ne fais pas ça » parce qu'on voit le pire arriver. Mais le pire qu'on n'arrive pas forcément à s'imaginer. Et quand il nous le représente, ce pire, eh bien c'est là où on se prend une deuxième claque en pleine figure, si vous me passez la métaphore un peu violente. Le deuxième point fort du livre, c'est son style accrocheur. On a des images frappantes quand il le faut. Que serait le roman noir ou même le roman policier à tendance thriller sans finalement la force des métaphores, des comparaisons, des analogies de toutes ces figures de style. Mais il y a aussi une écriture qui se veut plus sèche, plus directe à d'autres moments, surtout lorsqu'il s'agit de privilégier l'action ou les affrontements psychologiques. D'abord parce qu'il y a des interrogatoires de police, mais il y a aussi des interrogatoires qu'on pourrait dire illégaux ou illégitimes quand un personnage en retient prisonnier un autre ou le torture pour lui faire avouer une vérité qui va le mener ailleurs ou qui va lui permettre peut-être de résoudre un problème. Donc énormément d'affrontements psychologiques et parfois dans le silence et d'autres fois dans non pas la volubilité, parce que les dialogues ne sont jamais bavards. J'ai déjà chroniqué des romans qui étaient plus disserts hein, de ce point de vue. Je pense à un auteur espagnol dont les romans sont très bavards et qui fait sa couleur, mais on aime ou on n'aime pas. Là, Olivier Norek n'a jamais un mot trop, ni dans les dialogues, ni ailleurs. Et donc ça, c'est très bien dosé. Et on passe souvent de quelques descriptions à de l'action, puis des dialogues, description, action, dialogue, tout ça est très très bien orchestré. Le troisième point fort, c'est la peinture d'univers différents et qui se complètent et qui forment une espèce de tableau global où, encore une fois, il y a une gestion harmonieuse des couleurs, des tonalités. Alors, je vais sortir de la métaphore de la peinture et je vais vous dire pourquoi. D'abord, il y a la peinture du milieu carcéral. On est dans une prison française et avec tout ce que ça implique. Donc, c'est sans doute un peu différent du milieu carcéral québécois et canadien. Et donc, quelque chose de très dur. Et là, on est presque dans un genre dans le genre, c'est-à-dire le genre de la fiction carcérale à l'intérieur du genre policier. Donc là, on rejoint aussi toute une tradition hein, du récit depuis la prison, avec justement ceux qui sont pris pour cible par les plus costauds de la cour de prison ou du couloir de telle ou telle cellule, et puis des brimades, les agressions sexuelles, et j'en passe. Et c'est extrêmement dur, je le dis, c'est un roman d'un réalisme inouï, et on commence d'ailleurs avec une scène où un prisonnier, quelqu'un qui est accusé d'avoir battu sa femme à mort, qu'on ne reverra plus jamais, mais qui va s'immoler. Il va littéralement donc se suicider. Et on commence avec ça pour faire le point sur la situation tragique de ce qui se passe dans les prisons françaises, mais aussi sur cette espèce de laisser aller un peu dans le milieu carcéral, où en fin de compte, la prison, les individus qui entrent sont condamnés pour des violences, et les mêmes violences pour lesquelles ils sont condamnés se reproduisent à l'intérieur. Donc il y a quelque chose d'ironiquement tragique ou de tragiquement ironique dans cette mécanique des événements. Donc peinture d'univers carcéral, peinture aussi des quartiers défavorisés, ce qu'on appelle les cités HLM ou la cité ou la Tessie hein, en verlan, comme on dit en français. Ce sont les banlieues comme à la fois des milieux de diversité, mais aussi des milieux d'hostilité et d'affrontement entre les populations locales et les forces de l'ordre, mais aussi des tensions sociales, culturelles, interethniques et interreligieuses. L'autre peinture, celle de la mafia corse, alors là, on entre plus ou moins dans certains milieux, on ne fait pas que l'effleurer, mais en tout cas, on ne s'y attarde pas plus que ça, mais assez pour comprendre qu'on a affaire à quelque chose de très clanique, avec une hiérarchie bien particulière. Et puis dans tout ça, évidemment, c'est aussi de l'histoire de ces cambrioleurs de haut vol. Hein. Ce ne sont pas des voleurs à la petite semaine, donc c'est un autre type de criminalité qui s'oppose aux voyous de quartier, aux petits caïds et terroristes de ces cités défavorisées qui, eux, agissent comme des kidnappeurs et qui, pour qui, finalement, la malveillance ou le crime n'est plus que le dernier échelon possible pour espérer une ascension sociale, ce qui est évidemment très triste. Et enfin, le dernier point fort, parce que j'ai dit qu'il y en avait quatre, c'est la minutie avec laquelle Olivier Norek retranscrit le travail de la police. Et évidemment, je l'ai dit, il a été capitaine de police lui-même, donc il y a quelque chose d'un compte-rendu minutieux, mais qui passe évidemment par la fiction. Donc on est dans un roman de procédure policière. Il faut d'ailleurs s'accrocher parce que la police, ce n'est pas le même fonctionnement, ce ne sont pas les mêmes autorités, les mêmes prérogatives d'une police à une autre en France, avec un certain nombre de brigades, etc. Et je me souviens avoir parlé avec un policier ici de la Sûreté du Québec à un moment donné quand je travaillais sur mon roman précédent, et je lui avais dit, c'est un peu compliqué quand même la police au Québec, et il m'a dit non, c'est beaucoup moins compliqué que ce qu'on voit en France. Et là, je me suis rappelé ces belles paroles. Et effectivement, mais le lecteur néophyte qui se mettrait au roman policier plus procédurier, là, typique, avec ce roman-là, ne serait pas perdu pour autant, parce que les choses sont très clairement énoncées. Et la force du roman, ce n'est pas juste d'être dans la procédure policière, dans ce quatrième point-là, c'est d'être dans, oui, procédure policière, mais toujours équilibrée, il y a un travail d'équilibre entre la minutie, le récit d'enquête très précis, très réaliste, et la question de la dimension, finalement, de la condition humaine et les portraits psychologiques. Surtension, alors un titre qui se rapporte évidemment aux émotions et puis à l'ambiance clairement explosive qui se passe aussi bien dans les bureaux de la police que dans certains quartiers de la région parisienne, et puis aussi des moments qui se déroulent dans le milieu carcéral. Bon, il va y avoir une espèce de clou du roman, c'est notamment l'opération mise en place par Alexandra pour faire évader son frère de prison, où ils ont imaginé cambrioler peut-être des CD qui auraient incriminé son frère. J'en ai déjà beaucoup dit, mais pas assez. Vous allez voir, c'est absolument incroyable. Surtension d'Olivier Norek, c'est publié chez Pocket, première édition chez Michel Lafon, un roman policier incroyablement bon.
1: Et qui a remporté le Grand Prix des lectrices, elle, et le prix Le Point du Polar européen. Donc, on est quand même assez fixé.
0: Oui, merci de ces précisions. Alors, c'est vrai que je ne reviens pas toujours sur les prix ceci et les prix cela, parce que les prix valent ce qu'ils valent, mais effectivement, c'est quand même un gage de qualité. Et pour les lecteurs qui se demanderaient s'ils doivent le lire ou pas, cessez de vous le demander et allez vous le procurer immédiatement.
1: Oui, ben, après ta description et ton appréciation, on va courir se procurer ce livre de Olivier Norek, Surtension. Merci beaucoup, Stéphane.
0: Merci, René.

Eh bien voilà, c'est déjà terminé pour cet autre rendez-vous littéraire auquel nous vous convions à chaque semaine. J'espère que le contenu vous a plu, qu'il a su vous inspirer. Je profite de cet instant pour remercier mes collaborateurs et collaboratrices de cette semaine. David Lessard-Gagnon, Léonie Boudreau, Isabelle Dion, Venise Landry et Stéphane Ledien. On vous souhaite la plus belle des semaines et surtout, les plus belles lectures.

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0: Petit rappel de ce qu'a déjà dit à l'émission David Lessard-Gagnon, libraire à la librairie Appalache de Sherbrooke, à propos de la BD Skatepark de Jake Dion, Dominique Carrier et Charlotte Gagnon-Soucy.
1: On est dans un récit à la Mad Max, donc un récit, un monde post-apocalyptique, un monde en ruine, ouais. Où des bandes de jeunes skateuses et rollerbladeuses s'affrontent pour la possession de territoire. Fait qu'on est vraiment dans un exercice de genre, mais très bien réussi, vraiment époustouflant par son utilisation des couleurs. Il y a vraiment toutes sortes de changements de séquences très, très, très intéressants. Puis il y a une mythologie aussi là, qui nous est comme miroitée avec des anciennes qui guident les plus jeunes.
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7: On se retrouve aujourd'hui encore, j'espère que vous allez bien. C'est samedi, nous sommes le 4 juillet et oui, on a changé de mois. Alors au début là, ce début du mois de juillet est assez chaud et je dirais pas que c'est pas pour me déplaire. J'apprécie juste qu'on ait plus de soleil et qu'on peut profiter en fait finalement d'aller dehors et de se poser au calme sans avoir besoin de ramener son parapluie quoi. Ça, c'est agréable et c'est appréciable. Mais je n'avais pas demandé non plus les 35 degrés, tu vois. Mais tout de même, peut-être que vous passez votre fin de semaine à la plage et vous avez bien raison. Par contre, ce n'est pas forcément mon cas. Moi, je vais surtout au sport. Souvent, il y a la clim, d'ailleurs, dans les salles, tant mieux. Et puis sinon, voilà, je vous parle à vous. Parce que tous les samedis à 17h, on se retrouve pour le récap de la semaine. D'ailleurs, avant de démarrer le récap, il faut que je vous dise qu'hier, hier soir, je suis allée au sport et on avait comme un tournoi amical, enfin un tournoi avec nos coéquipiers, donc les gens qui voulaient participer pouvaient participer. Mais c'était vraiment juste entre les gens qui allaient à la salle, quoi. C'était vraiment entre nous, mais tout le monde pouvait quand même venir nous voir. Enfin, c'était ouvert. S'il y a des gens extérieurs qui voulaient nous soutenir ou voir, eh ben, ils pouvaient. Et hier, j'ai fait 2 matchs, 2 combats, parce qu'on parle de JJB, donc de Jiu-Jitsu brésilien. Donc, c'est un sport qui se fait surtout à terre. C'est un sport où on doit se défendre, en fait. On doit survivre, voilà. Surtout quand tu débutes, ton seul objectif, c'est survivre. Et hier, j'ai eu 2 combats. Et bon, je vais vous avouer que j'ai perdu les 2 combats, mais ce n'est pas le plus important. Le premier combat que j'ai eu, c'est avec une fille qui... je pense qu'on a commencé plus ou moins en même temps. Et elle a dû commencer peut-être un peu avant moi. Et elle avait un peu peur de faire ça. Et évidemment, moi aussi, j'avais un peu peur de faire ça. Mais à un moment donné, je lui ai dit « Est-ce que toi, tu participes et tout ?» Et elle a dit, je sais pas. Et puis je lui ai dit, bah vas-y, viens, on participe, tu vois, on le fait ensemble. Donc notre premier combat, ça a été nous. Enfin, en tout cas, on a été ensemble. Et elle a gagné au point. Elle avait 2 points de plus que moi. Mais le combat, ce combat-là, a été le meilleur combat de la soirée, en fait. Parce que vraiment, les gens, on les entendait comme nous soutenir. Vraiment, je pense que c'est le combat où il y a eu le plus de... Comme, voilà, les gens étaient là avec nous et c'était cool. Bref, voilà ce que j'ai fait moi hier soir. Et puis sinon, on va démarrer avec la première découverte musicale de la semaine. Donc, c'était lundi. Et on parlait d'un groupe de musique qui s'appelle La Petite Fumée. La Petite Fumée, c'est un style musical en général qu'on n'a pas forcément l'habitude d'avoir sur notre antenne. C'est plutôt de la musique électronique. La Petite Fumée, c'est un groupe français formé en 2013. C'est un quatuor et ils ont sorti leur premier album Tribou en 2015. Ensuite, leur deuxième album sortira 2 ans plus tard en 2017. Puis on a leur troisième Thunderbird en 2019 et We Are The Machine en 2022, ainsi que de nombreux singles. Le groupe, au début, est essentiellement instrumental, mais l'année dernière, ils ont été rejoints par Noémie au chant, histoire de rajouter un petit plus, quoi, et puis ça fait toujours mieux aussi sur la scène. Le style musical de La Petite Fumée combine des éléments de musique électronique et de la musique ethnique, avec des performances intégrant des instruments traditionnels tels que le didgeridoo, la flûte et diverses percussions. Au fil des années, La Petite Fumée a gagné en notoriété grâce à ses compositions originales et à ses prestations scéniques. Le groupe a participé à divers festivals et concerts, que ce soit en France et à l'étranger. En 2022, le groupe a aussi participé à la 17e saison de l'émission « La France a un incroyable talent ». Ils vont d'ailleurs recevoir un Golden Buzzer qui leur permette d'aller directement en finale. Quand même, c'est à notifier. Pour aujourd'hui, le titre que je voulais vous présenter, vous faire écouter de La Petite Fumée, c'est sorti il n'y a pas si longtemps et le clip est aussi disponible. Ça s'appelle « Loin d'ici ». Et j'ai découvert ça il y a clairement une semaine, en vrai. Donc, voici Loin d'ici.

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2: C'est toujours le récap de la semaine. On est le 4 juillet et j'espère que vous allez bien et que vous profitez un petit peu du bon temps aussi, je l'espère. On va continuer avec la deuxième découverte musicale de la semaine et là, on se dirige vers un style totalement différent. On va toujours danser, mais je vous emmène notamment à la découverte du zouk, du compas, tu vois les styles un peu comme ça. Je pense que vous allez aimer. Cette chanson-là, la chanson que je vais vous présenter là bientôt, je ne sais pas pourquoi, en ce moment, je l'écoute beaucoup. Parce que même mes découvertes musicales, les découvertes que je fais pour vous là, je les écoute. Vraiment. Donc écoutez, c'est parti pour cette deuxième découverte. On parle de Senys. Ça s'écrit S-E-N-Y-S-S. Senys, c'est un artiste français d'origine martiniquaise et italienne. Il a grandi dans une famille de musiciens. Son père était notamment guitariste. Senys a aussi été membre du groupe 10-4 Squad. Il a ensuite signé sur le label Ambitious Music. Son style musical est plutôt atypique, allant du compas au zouk et au reggae dancehall. Donc aujourd'hui, c'est vraiment une découverte musicale avec des sonorités dont on n'entend pas forcément sur l'antenne. Pas encore. Senys est également capable de rapper et de chanter dans plusieurs langues. Donc il parle le français, le créole et je pense un peu l'italien aussi. Mais peut-être pas autant qu'il voudrait ou autant qu'il pourrait. Senys a commencé sa carrière de rappeur à l'âge de 13 ans. Enfin, il a commencé à rapper un petit peu à 13 ans. Il a su s'adapter à divers genres musicaux. Il a été influencé notamment par des artistes comme Stevie Wonder et Lil Durk. Il a commencé par faire des open mic, donc des soirées micro ouvertes. Puis il se lance en solo en 2021. Et son premier projet est sorti en 2021 qui s'appelle « Tout va bien ».« Tout va bien » partie 1 qui était donc un mini-album. Et ça s'est plutôt bien passé pour lui à ce moment-là, et il continue sa carrière encore aujourd'hui. Le titre que je voulais vous présenter de Senys, c'est Anouaï. Et Anouaï, certains vous ne savez pas ce que ça veut dire, pour d'autres c'est un peu une habitude. Anouaï, c'est une expression qu'on entend souvent dans certaines musiques de zouk et de compas, j'imagine. Mais Anouaï, c'est littéralement, en fait, ça veut dire « allons-y ». C'est vraiment une expression créole qui signifie « let's go » finalement. Donc, ça invite à la danse. C'est très populaire notamment en Guadeloupe et en Martinique. J'imagine que d'autres personnes l'utilisent aussi. Donc, Anouaï de l'artiste Senys qu'on écoute maintenant.

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2: Et oui, c'est toujours le récap de la semaine qui vous accompagne chaque samedi à partir de 17h. On passe en général une demi-heure ensemble à parler de découvertes musicales 100% francophones. Alors je vous présente des artistes que vous avez peut-être jamais entendus auparavant. Et si c'est le cas, eh ben ma mission est réussie. Voilà. On poursuit avec une troisième découverte et cette fois, on va au Québec. Et c'est une artiste que j'ai découvert pareil il n'y a pas longtemps et qui a sorti une nouveauté il n'y a pas longtemps. Donc, c'est d'actualité. Mais de qui peut bien-t-il s'agir? Eh bien, nous en parlons maintenant. Aujourd'hui, on parle de Queen Dre. Oui, c'est son prénom. Enfin, c'est son nom de scène. Queen Dre, de son vrai nom, Audrey Allard. C'est une auteure, compositrice, interprète, danseuse et actrice. Ça fait beaucoup pour une seule personne, hein, n'est-ce pas? Audrey a donc grandi dans une famille de musiciens. Elle a commencé à chanter et à danser dès l'âge de 5 ans. Elle a grandi entre le Québec et l'Argentine, deux cultures qui ont façonné qui elle est aujourd'hui. C'est d'ailleurs ce mélange qui l'a rendue trilingue et qui nourrit son identité artistique. Elle n'hésite pas à créer dans les trois langues, le français, l'anglais et l'espagnol. Ses sonorités sont fortement inspirées par ses racines latines. On retrouve parfois la chaleur, le rythme, l'émotion aussi, mais surtout Queen Dre parle et partage les histoires qu'elle a envie de nous faire découvrir, qu'elle a envie de partager avec nous finalement. La scène a toujours été son endroit préféré. Elle a d'ailleurs fait du théâtre musical. Théâtre musical ou comédie musicale, t'appelles ça comme tu veux. Elle a d'ailleurs, grâce à ça, appris à se découvrir et à prendre confiance en elle. À 12 ans, elle a décroché son premier rôle dans Hairspray. Puis elle a participé à des productions comme Shrek, le musical, Chicago, Mamma Mia et d'autres. Aujourd'hui, elle poursuit son chemin en tant qu'artiste solo. Elle a d'ailleurs sorti un titre récemment qui s'appelle « Continue à danser ». Il y a le clip aussi qui est sorti. Donc aujourd'hui, Queen Dre est signée en label chez Sony Music Canada et elle dirige aussi à côté sa propre compagnie de production qui s'appelle Dre Sounds. Donc l'occasion aujourd'hui de vous présenter et de découvrir donc une artiste québécoise, Queen Dre, et le titre continue à danser même à presque 8h50 un jeudi matin. Continue à danser ou ne t'arrête pas.

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2: Et c'est toujours le récap de la semaine. Et vous savez, on se rapproche un peu de la fin parce qu'il me reste une artiste à vous présenter. Alors, on va pas tarder. Je veux dire, je vais pas vous faire patienter plus longtemps. Et c'est parti pour cette dernière découverte. Pour terminer la semaine, j'ai une découverte pour vous. Il s'agit de Joe La Panique. Moi, la première fois que j'ai vu ce nom-là, je vous avoue, je me suis dit « Oh bah, c'est un artiste masculin, non ?» Non, pas du tout, c'est une femme. Elle est originaire de Montpellier, donc elle est française. Joe La Panique est chanteuse, auteure, compositrice et DJ. Elle a une voix subtile, des textes travaillés et du second degré pour une musique mélancolique, parfois sarcastique, qui trouve ses racines dans la pop, mais aussi dans la néo-soul ou encore l'indie. Joe La Panique a fait une école de musique, mais tout ne s'est pas passé comme prévu. Elle s'est inscrite donc dans une école privée où un professeur de guitare, frustré de sa propre carrière, lui impose une pression étouffante. Un jour, il lui dit « Ton projet là, c'est bien, mais tu devrais quand même mettre ta carrière sur pause pour faire tes cours de guitare correctement. » Ça, c'est pas très cool à dire. Alors, évidemment, Joe La Panique l'a un peu mal pris, hein. Et puis, elle avait l'impression d'être une petite fille qu'on gronde. C'est pas forcément ce que t'as envie. T'as pas envie de te sentir comme une petite fille qu'on gronde devant ton prof de musique, hein. Cette expérience la dégoûte au point de délaisser sa guitare pendant plusieurs mois, qu'elle va reprendre ensuite. D'ailleurs, petit fun fact, Joe La Panique, quand elle était jeune, adolescente, elle voulait être programmatrice de festivals notamment, entre autres. Donc, déjà dans le domaine quand même artistique, hein. Elle voulait travailler avec les artistes. Mais elle avait peut-être jamais imaginé être à l'affiche d'un festival. Joe La Panique adore la chanson française et notamment Barbara. Mais elle a aussi pu reprendre quelques chansons françaises d'autres artistes. Elle aime aussi les sens doubles ou les doubles sens et jouer avec les mots. Elle a publié notamment son premier mini-album nommé Morphée début 2022 qu'elle a composé dans sa chambre. Puis en 2024, c'est le projet Tendresse. Pour ce deuxième EP, Joe La Panique a pris le temps de peaufiner ses textes et ses mélodies, explorant un style plus minimaliste en privilégiant des phrases plus courtes et plus directes. Oui, parfois, c'est pas la quantité, c'est la qualité surtout qui est importante. Joe La Panique se sent aussi plus libre, moins contrainte par l'envie de tout prouver, ce qui rend ses nouvelles chansons plus sensibles et nuancées. Le titre que je vais vous proposer aujourd'hui de découvrir, c'est « Je vis des hauts ». Et ce titre, elle voulait notamment faire un truc avec un champ lexical de jeux vidéo. Elle adore les jeux vidéo. Alors c'est un peu comme une chanson d'amour, mais avec un angle qu'on n'a pas forcément encore entendu. Un angle un peu marrant selon elle. Et c'était comme un exercice de style. Donc c'est le titre que je te propose de découvrir. « Je vis des hauts » de l'artiste Joe La Panique.

0: Et c'est comme ça que se termine le récap de la semaine pour aujourd'hui. On aura l'occasion de se retrouver samedi prochain, donc à partir de 17h évidemment. Et puis sinon, eh bien, n'oubliez pas, chaque jour de la semaine, du lundi au vendredi, on se retrouve le matin, 7h, 9h, dans la Mélodie du Bonheur. On se réveille ensemble, on prend le petit-déj ensemble, voilà, on fait plein de choses ensemble, on va au travail ensemble aussi. Enfin, disons que moi, je suis déjà arrivée au travail, mais je vous accompagne un petit peu. Donc voilà, pour aussi les lève-tôt ou les couches-tard, ça dépend, peut-être à 7h, ça dépend si vous travaillez ou si vous êtes en vacances, n'est-ce pas? Et puis profitez aussi de la météo qu'on a, parce que mine de rien, on va prendre quelques couleurs. Bon, moi je vous avoue que j'ai pris quelques couleurs au niveau de la tête et du cou, et au niveau des avant-bras. Voilà, moi c'est les seuls endroits qui voient un petit peu le soleil, parce que je suis souvent en... je suis couverte. Voilà, c'est comme ça que je suis à l'année longue après tout, ça me convient. Belle journée à vous, belle soirée surtout, et puis rendez-vous lundi de bonne heure et de bonne humeur.
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Bonjour et bonne semaine. Bienvenue au palmarès acadien Country de l'Arcan. Diane Richard encore une fois avec vous pour vous présenter ce top 10 qui, cette semaine, a deux nouveautés à vous présenter. Aucune pièce qui n'effectue un retour. Alors, sans plus tarder, on débute avec la 10e position, une pièce qui faisait son entrée la semaine dernière au numéro 7. Voici la grosse équipe qui nous chante La Reine du Parc Tissot. Je vous souhaite un bon décompte.

0: D'entendre une des nouveautés, elle fait son entrée au numéro 9, Laurie Leblanc, qui est accompagnée aussi de Andy Bast et Frank Williams, la chanson « Sur le chemin » qui fait son entrée donc au numéro 9. Une chanson tirée de son album « De hier à demain », donc plusieurs collaborations se retrouvent dessus. Également, Laurie Leblanc a plusieurs dates de spectacle cet été, avis aux fans. Et en huitième position, c'est là où on se tourne maintenant. C'est la deuxième nouveauté à vous faire entendre cette semaine. Il s'agit de la formation Sale Barbe qui nous présente un tout nouvel extrait intitulé « Aé », une chanson qui, bien sûr, est de la tournée estivale, la tournée à boire debout. Plusieurs dates également cet été pour Sale Barbe, avis aux fans. On les écoute donc, « Aé », Sale Barbe.
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Une pièce qui faisait son entrée la semaine dernière au numéro 4, elle ne bouge pas depuis la semaine dernière. Frank Richard qui venait nous chanter la run à Crooked River. Elle demeure donc au numéro 4. On avait juste avant ça sauté la cinquième position. Pas de changement pour Julie Aubé qu'on aurait pu entendre avec Fan. On en écoute un extrait.

En sixième position, pas de changement là non plus pour la famille Leblanc qu'on avait pu entendre avec Snoro. Et en septième position, juste avant ça, une montée d'une pour les gars du Nord qu'on a sauté également par-dessus. On aurait pu entendre Je m'en vais par là. On en écoute quand même un extrait.

0: Après 7 semaines au sommet consécutives depuis leur entrée au décompte, la formation Beau Séjour qui se retrouve à nouveau au numéro 2 avec la chanson « Moi, je pars ». C'est leur 8e semaine au décompte, donc la première fois qu'ils redescendent, comme je le mentionnais, de la première position. Avant de se quitter avec la nouvelle première position, on fait la récapitulation. Alors tout d'abord, au numéro 10, c'est la grosse équipe qu'on retrouve avec la reine du parc Tissot. Sur le chemin de Laurie Leblanc, qui met aussi en vedette Andy Bass et Frank Williams, fait son entrée au numéro 9. Nouveauté également au numéro 8 pour la formation Salbarbe avec la chanson A.E. Je m'en vais par là des gars du Nord. Numéro 7, Snow Road de la famille Leblanc en 6e position. Femme de Julie Aubé qui est là au numéro 5. En 4e position, la run de Crooked River de Frank Richard. Moyenne Rig avec On va fêter ce soir qui est là au numéro 3. Et Beau Séjour, comme je vous l'enseignais, qui redescend de la première à la deuxième avec Moi je pars. En première position, il en est à sa 8e semaine au décompte. Il était au numéro 2 la semaine dernière. C'est sa première semaine au sommet. On parle de Jacques Surette. Le voici avec Bach sur le chemin. Diane Richard qui vous accompagnait depuis les 30 dernières minutes. Et je vous retrouve Bach la semaine prochaine pour un autre décompte. Bye bye!
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6: Bonjour et bonne semaine et surtout bonne année 2026. J'espère que vous avez passé un bon temps des fêtes et que vous avez eu l'occasion d'écouter le top 20 de l'année 2025. Diane Richard qui se joint à nouveau à vous pour vous présenter un décompte régulier, un premier décompte régulier de l'année 2026. Et cette semaine, on a deux nouveautés à vous présenter, également une pièce qui effectue un retour. Et sans plus tarder, voici une des nouveautés qui fait son entrée au numéro 10. C'est la formation Salbarbe en compagnie de l'Orchestre symphonique de Montréal. Les voici avec Ma maison, c'est toi. Je vous souhaite un bon décompte.
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Baisse de la 7e à la 8e position pour la formation Sluice qui venait nous chanter « Sorcière de la pointe du Sceau ». Et juste avant ça, on avait sauté la 9e position qui était au numéro 6 la semaine dernière. Chanson déjà au décompte depuis 25 semaines, dont 2 semaines au sommet. Et elle a terminé en 3e position de l'année 2025 et ce au top 20. On parle de Serena Hou qu'on aurait pu entendre avec « Détruit, Hate You Now ». On en écoute un extrait.

0: Et maintenant, on se tourne vers la 7e position qui était au numéro 3 lors du dernier décompte régulier. Il s'agit de Fayot. Le voici avec Ma valise.
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0: On venait d'entendre le tout nouvel extrait de la formation Transbalance, la chanson « Juste un baiser », elle fait son entrée au numéro 5. Et juste avant ça, Jalapeño Papa fait un retour au numéro 6 avec la chanson « Ce n'est plus mon choix », une pièce qui s'est retrouvée au numéro 11 du top 20 de l'année 2025. On se tourne maintenant vers la quatrième position. C'est une montée d'une pour la grosse équipe. Les voici avec « L'été est fini ».
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Il était en première position lors du dernier décompte régulier de l'année 2025. Il se retrouve à nouveau au numéro 3, Hubert Cormier, qui venait nous chanter « Je serai là ». Il a aussi terminé au numéro 18 du top 20 de l'année 2025. On va sauter la deuxième position, pièce déjà au décompte depuis 12 semaines. Elle ne bouge pas depuis la dernière fois. Nick Neo, qu'on aurait pu entendre avec « Je rêve encore », chanson qui a fini au numéro 15 du top 20 de l'année 2025. On en écoute un extrait. «

Et avant de se quitter avec la nouvelle première position, on vous fait la récapitulation. Tout d'abord, au numéro 10, c'est une nouveauté, et ce, pour la formation Sale Barbe et l'Orchestre symphonique de Montréal, la chanson « Ma maison, c'est toi ». En 9e position, Serena Wu avec « Détruit, Hate You Now ». Sorcière de la Pointe du Sceau de Slow, c'est là où en 8e position. Au numéro 7, c'est « Ma valise » de Fayot. Jalapeño Papa fait un retour en 6e position avec « Ce n'est plus mon choix ». Juste un baiser de Transbalance, une nouveauté au numéro 5. En 4e position, La grosse équipe avec « L'été est fini ». « Je serai là » de Hubert Cormier qui descend de la 1ère à la 3e. Et « Je rêve encore » de Nick Neo au numéro 2. En 1ère position, c'est la 3e semaine déjà au décompte pour cette chanson qui était au numéro 4 la dernière fois. Duo composé de Mélissande et Edith Butler, les voici avec sa date pas d'hier. Diane Richard qui vous accompagnait depuis les 30 dernières minutes. Je vous donne rendez-vous pour un autre palmarès pop-rock la semaine prochaine. Bye-bye!

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Yo, ça va, man. 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Fait que, dis-moi quand t'es dispo, puis on fait ça. Salut, bro. Bon 24.

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